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1: Chris, bonjour, bonjour à toutes et à tous. Un nouveau drame de la route en Anjou. Un motard d'une trentaine d'années a perdu la vie samedi soir. C'était sur le chemin de halage reliant la Maine au lac de Maine à Angers. Malgré l'intervention rapide des secours, la victime n'a pas pu être ramenée à la vie. Nouvel épisode de violence du côté d'Angers où l'on reste. Un homme a été blessé par balle. C'était dans la nuit de vendredi à samedi dans le quartier de Belle-Beille. Selon le procureur de la République, 3 coups de feu auraient été tirés. La victime a été touchée au bras alors qu'elle se trouvait dans son véhicule. Elle n'a pas été grièvement blessée cependant. Le conflit se durcit sur la clinique de l'Anjou à Angers, en grève depuis mardi, on en parlait. Plusieurs centaines de salariés dénoncent l'absence d'avancée dans les négociations salariales. Les représentants du personnel réclament désormais une médiation avec l'inspection du travail et menacent de demander la démission de la directrice si aucun accord n'est trouvé. De son côté, la direction estime que les revendications mettraient en péril l'équilibre financier de l'établissement. Des centaines de personnes ont manifesté ce dimanche à Paris contre la proposition de loi dite Yadan. Les opposants dénoncent un texte qu'ils jugent liberticide et accusent le gouvernement de vouloir restreindre la liberté d'expression, notamment dans le cadre du soutien à la cause palestinienne. Le projet de loi porté par la députée Caroline Yadan vise à renforcer la lutte contre l'antisémitisme et à mieux réprimer l'apologie du terrorisme. Elle a pris ses nouvelles fonctions il y a bientôt un mois. Patricia Motion se familiarise petit à petit dans le rôle de députée. En mars dernier, alors désignée maire de Loiret, elle avait finalement accepté de prendre la succession de Philippe Bolo, élu maire, lui, à Avrillé. Un choix assumé, soutenu par ses colistiers, tout en reconnaissant ne pas vouloir prendre le risque d'une élection partielle sur un territoire où l'extrême droite monte. Alors comment se sont déroulés ces premiers pas à l'Assemblée nationale ? Réponse de l'intéressé.
2: Quand on travaille en commission, c'est ce qui ne se voit pas à la télé et c'est fort dommage, parce que là, il y a un vrai travail. Il y a beaucoup d'échanges entre les groupes politiques, on n'est pas toujours d'accord, mais il y a un certain respect, il y a une écoute et ça se passe plutôt bien, et c'est plutôt constructif. Quand on arrive dans l'hémicycle, c'est complètement différent. On a des fois l'impression d'avoir un jeu de rôle alors qu'on est là, on est en train de voter des lois qui vont concerner tous nos concitoyens. Alors c'est des fonctions différentes, mais je vous dirais, quand on est dans l'hémicycle et qu'on observe un petit peu les députés qui y sont, on se rend compte de qui a déjà été élu de collectivité et qui ne l'a jamais été. Et pour être député, à mon avis, il faut être élu de collectivité.
1: Et comme Philippe Bolo, Patricia Motion siège dans la commission des affaires économiques avec un regard très attentif sur l'agriculture. Elle a d'ailleurs voté récemment le projet d'urgence agricole. Dans le Haut-Anjou, à Château-Gontier, le directeur du CEPAN, Jean-Marie Mulon, a annoncé qu'il quittera ses fonctions le 31 juillet prochain. Dans un message adressé à l'Assemblée générale, il évoque des raisons de santé. Il revient sur plusieurs années à la tête de la structure. Il dit vouloir laisser une organisation, je cite, fidèle à son âme et appelle à poursuivre les actions engagées. En tennis de table à Laval, championnat de France, il y avait 3 Angevins du club des Loups d'Angers. La perf vient de Kanakudzu, malheureux en simple mais heureux en double mix, puisqu'il est devenu champion de France de ce format avec Pritika Pavade. Bastien Rambert et Nathan Pilar n'ont pas fait de résultats. Et puis en football, chez les joueurs d'Angesco engagés au mondial, Karlen Sarcus s'est incliné avec Haïti face à l'Écosse. De son côté, Sbahi et le Maroc décrochent un nul précieux face au Brésil. Résultat plutôt contrasté pour les Angevins. La météo tout de suite.

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0: Bon début de semaine avec Oxygène, la plus angevine des radios. Dans un instant, Taylor Swift, Christophe Willem ou encore Son of Legend après les infos. 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Il est 6h, bienvenue. 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Les infos avec Nicolas Marie, bonjour.
1: Chris, bonjour, bonjour à toutes et à tous. Un nouveau drame de la route en Anjou. Un motard d'une trentaine d'années a perdu la vie samedi soir. C'était sur le chemin de halage reliant la Maine au lac de Maine à Angers. Malgré l'intervention rapide des secours, la victime n'a pas pu être ramenée à la vie. Nouvel épisode de violence du côté d'Angers où l'on reste. Un homme a été blessé par balle. C'était dans la nuit de vendredi à samedi dans le quartier de Belle-Beille. Selon le procureur de la République, 3 coups de feu auraient été tirés. La victime a été touchée au bras alors qu'elle se trouvait dans son véhicule. Elle n'a pas été grièvement blessée cependant. Le conflit se durcit sur la clinique de l'Anjou à Angers, en grève depuis mardi, on en parlait. Plusieurs centaines de salariés dénoncent l'absence d'avancée dans les négociations salariales. Les représentants du personnel réclament désormais une médiation avec l'inspection du travail et menacent de demander la démission de la directrice si aucun accord n'est trouvé. De son côté, la direction estime que les revendications mettraient en péril l'équilibre financier de l'établissement. Des centaines de personnes ont manifesté ce dimanche à Paris contre la proposition de loi dite Yadan. Les opposants dénoncent un texte qu'il juge liberticide et accuse le gouvernement de vouloir restreindre la liberté d'expression, notamment dans le cadre du soutien à la cause palestinienne. Le projet de loi porté par la députée Caroline Yadan vise à renforcer la lutte contre l'antisémitisme et à mieux réprimer l'apologie du terrorisme. Elle a pris ses nouvelles fonctions il y a bientôt un mois. Patricia Motion se familiarise petit à petit dans le rôle de députée. En mars dernier, alors désignée maire de Loiret, elle avait finalement accepté de prendre la succession de Philippe Bollot, élu maire, lui, à Avrillé. Un choix assumé, soutenu par ses colistiers, tout en reconnaissant ne pas vouloir prendre le risque d'une élection partielle sur un territoire où l'extrême droite monte. Alors comment se sont déroulés ces premiers pas à l'Assemblée nationale ? Réponse de l'intéressé.
2: Quand on travaille en commission, c'est ce qui ne se voit pas à la télé et c'est fort dommage. Parce que là, il y a un vrai travail. Il y a beaucoup d'échanges entre les groupes politiques, on n'est pas toujours d'accord, mais il y a un certain respect, il y a une écoute et ça se passe plutôt bien et c'est plutôt constructif. Quand on arrive dans l'hémicycle, c'est complètement différent. On a des fois l'impression d'avoir un jeu de rôle alors qu'on est là, on est en train de voter des lois qui vont concerner tous nos concitoyens. Alors c'est des fonctions différentes, mais je vous dirais quand on est dans l'hémicycle et qu'on observe un petit peu les députés qui y sont, on se rend compte de qui a déjà été élu de collectivité et qui ne l'a jamais été. Et pour être député, à mon avis, il faut être élu de collectivité.
1: Et comme Philippe Bollot, Patricia Motion siège dans la commission des affaires économiques avec un regard très attentif sur l'agriculture. Elle a d'ailleurs voté récemment le projet d'urgence agricole. Dans le Haut-Anjou à Château-Gontier, le directeur du CEPAN, Jean-Marie Mulon, a annoncé qu'il quittera ses fonctions le 31 juillet prochain. Dans un message adressé à l'Assemblée générale, il évoque des raisons de santé. Il revient sur plusieurs années à la tête de la structure. Il dit vouloir laisser une organisation, je cite, fidèle à son âme et appelle à poursuivre les actions en cachet. En tennis de table à Laval, championnat de France, il y avait 3 angevins du club des Loups d'Angers. La perf vient de Kanakudzu. Malheureux en simple mais heureux en double mix puisqu'il est devenu champion de France de ce format avec Pritika Pavad. Bastien Rambert et Nathan Pilar n'ont pas fait de résultats. Et puis en football, chez les joueurs d'Angesco engagés au Mondial, Karlen Sarcus s'est incliné avec Haïti face à l'Écosse. De son côté, Sbahi et le Maroc décrochent un nul précieux face au Brésil. Résultat plutôt contrasté pour les angevins. La météo tout de suite.
0: Vous avez aimé la journée d'hier, eh bien vous adorez ce lundi avec un ciel tout bleu et des températures très, voire trop douces hein, pour un 15 juin. 17 degrés ce matin et surtout 34 degrés dans l'après-midi. Demain, quelques nuages et les températures seront légèrement en baisse.
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0: Christophe Willem, on vient d'écouter Double Jeu sur Oxygène Radio.
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0: J-6 hein, avant l'été sur le calendrier, hein, c'est dimanche. Mais jour J, encore une fois, pour l'été dans le ciel, avec justement un ciel complètement dégagé. Des températures 10 degrés au-delà des normales de saison, 17 degrés la minimale, mais surtout 34 degrés la maximale. Demain, nous aurons un peu de nuages le matin et les températures baisseront un peu. Et puis ensuite, encore de belles journées, pas de pluie avant dimanche et des températures très chaudes, hein, jusqu'à 30 degrés, encore une fois, quasiment toute la semaine. Au minimum. Une chorale autour de Johnny Hallyday. C'est au menu de la tribu Oxygène à 6h30. Avant ça, il y aura la minute typique à 6h25 avec Laurent Rivron. David Guetta, Jennifer Lopez, Save Me Tonight. C'est dans un instant, il est 6h15.
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4: C'est l'heure de votre flash emploi sur Oxygène Radio. À Dan, le groupe SOR recherche un agent clientèle réseau eau potable et assainissement. Un poste terrain mêlant intervention technique, relève de compteur et maintenance des réseaux. À Château-Gontier-sur-Mayenne, AFI Centrifuge recrute un agent de production monteur pour renforcer ses équipes de fabrication. Toujours à Château-Gontier-sur-Mayenne, DMF Sales et Marketing recherche un conseiller commercial terrain en CDI. À Mayenne, Mayenne Express recherche un chauffeur livreur pour assurer des tournées de livraison avec son partenaire FedEx. Enfin à Laval, le centre hospitalier de Laval recrute un conducteur livreur, tandis que plusieurs entreprises du bassin lavallois recherchent également des agents de production et conducteurs de ligne. Retrouvez le détail de ces offres sur France Travail et les plateformes de recrutement. Les offres d'emploi en Mayenne, c'est avec Julien et Maxime. Contactez-les sur oxygeneradio.com.
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1: La semaine s'annonce idéale pour aller sur les hippodromes et dans la région, il y a de quoi choisir. Caen aujourd'hui, Nantes demain mardi, Laval vendredi, jeudi on court aussi à Caen de nouveau. Samedi, on court en Mayenne à Saint-Pierre-la-Cour et puis dimanche, nous prendrons la direction de Cran et de Durtal. Le tiercé, Quartet Quintet Plus, lui aujourd'hui se court à Paris-Longchamp, c'est le prix du petit prix, une course plate sur 1800 mètres. Un départ en fin de journée à 18h30. Et voici la sélection de Septime pour ce rendez-vous. Le 10, Stan Gelli. Le 8, Hermès Wood. L'As, Max Verst. Le 13, El Pequeño. Le 12, Montgaudry. Le 2, Trou Tedesco. Le 6, Modonoff. Et enfin, le numéro 3, c'est Amedra. On récapitule en chiffres la sélection pour ce tiercé quartet quintet plus aujourd'hui à Paris-Longchamp. 10, 8, As 13. 12, 2, 6 et 3.
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0: Bon début de semaine avec Oxygène. Ça démarre plutôt bien pour les Verseaux, les Scorpions et les Béliers, les trois premiers du Toposcope. Le classement astrologique qui arrive dans un instant. 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D'abord Vita, ça fait mal, et d'abord surtout la tribu Oxygène avec Jérém.
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3: Et on va parler maintenant d'un hommage inédit à Johnny Hallyday qui prend forme à l'Arena Loire de Trélazé. Spectacle toujours vivant qui va réunir 500 choristes. Alors, c'est dans un peu moins d'un an maintenant, le 21 mai 2027, pour chanter en live avec la voix originale du taulier. Et pour y arriver, eh bien, le chœur Voices Harmony recrute dès maintenant ses 500 bénévoles en Maine-et-Loire, sous la direction notamment de Sandra Coulet. 200 volontaires ont déjà rejoint l'aventure, mais il en reste parce qu'il faut 500 choristes. On va en parler d'ailleurs avec un producteur, le nom est bien connu maintenant, hein, tellement ses spectacles sont impressionnants. David Hardy est avec nous. Bonjour David.
4: Bonjour.
3: Alors comment ça va se passer concrètement ce rendez-vous juste incroyable avec les choristes?
4: C'est l'hommage du peuple à Johnny Hallyday.
3: Ouais.
4: C'est-à-dire que 500 choristes qui vont interpréter ses plus grands tubes avec lui dans l'écran, sur l'écran géant, et puis sa voix. Mais le reste sera en live avec des musiciens.
3: David Hardy, 200 choristes ont déjà dit oui. Alors comment vous les avez recrutés? Comment ça se passe les répétitions jusqu'au 21 mai 2027?
4: Bah, là, en fait, c'est simple. On les recrute, on passe des annonces, on cherche dans les écoles de musique, dans les conservatoires, et puis ensuite, ils ont tout l'été pour apprendre les titres, et puis à la rentrée, commencent les répétitions avec leur chef de chœur, Sandra.
3: Si là, les personnes qui nous écoutent ont envie de dire « Bon, bah, je rejoins l'aventure », il faut qu'ils contactent directement Voices Harmony ?
4: Exactement, il y a un site, voicesharmony.com. On clique sur Johnny Hallyday, on s'inscrit et on est recontacté, tout simplement.
3: Et alors, pour les gens comme moi qui ne savent absolument pas chanter, mais qui ont envie de venir voir ce rendez-vous, est-ce qu'on peut d'ores et déjà accéder à la billetterie ? Genre Fnac, Arena Loire, Trélazé ?
4: Non mais tout le monde sait chanter, hein. C'est, tout le monde sait chanter. C'est sûr que si on a la voix de Barry White et qu'on s'essaye à Céline Dion, c'est sûr que ça va pas marcher. Mais tout le monde sait chanter. La billetterie est en vente. Tout est en place. Les gens peuvent acheter leur place. Et les répétitions vont démarrer au mois de septembre.
3: Eh bah foncez déjà pour toutes celles et ceux qui ont envie de se lancer, se chanter devant ce public des chansons de Johnny qu'on connaît tous. Eh bien, n'hésitez pas. Et puis pour vous, spectateurs, vous pouvez aller dans les points de vente habituels, évidemment, sur le site aussi de l'Arena Loire. Pensez-y. Et David Hardy, merci pour toutes ces précisions.
4: Merci.
3: N'oubliez pas cette date, le 21 mai 2027. À bientôt, David. Au revoir.
4: À bientôt. Au revoir.
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0: c'est Evita sur Oxygène Radio, ça fait mal. Dans un instant, Bad Bunny. Bruno Mars aussi pour le Street and Dance avant 7h du mat. Le Max Sport et puis maintenant le Toposcope. Il est 6h38.
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0: En dernière position du classement astrologique aujourd'hui, les cancers, évitez de lancer de grands projets, le terrain n'est pas assez stable. Les gémeaux 11e, votre tendance à parader pourrait ne pas jouer en votre faveur, restez simple. Les balances 10e, entre besoin de liberté et amour conjugal, il va falloir trancher. Les lions 9e, vous avez un vrai pouvoir de séduction, servez-vous-en intelligemment. Les vierges, classés 8e, avec ce tonus d'enfer, vous avez tout pour atteindre vos objectifs du jour. Sagittaire 7e, restez serein. Vous pouvez compter cette semaine sur des personnes fiables autour de vous. Sixième, les taureaux, votre vie amoureuse pourrait évoluer de façon aussi belle qu'inattendue. À la 5e position, les poissons, un dialogue franc vous aidera à éclaircir un point qui reste flou. Capricorne, 4e, avec un bon moral, hein, une belle présence, vous allez vous rendre difficile à contourner. Les béliers, 3e, ayez confiance en vous, votre manière d'organiser cette semaine est la bonne. Les scorpions, 2e, votre perspicacité vous aidera à bien évaluer vos possibilités personnelles ou professionnelles. Enfin, premier aujourd'hui, bravo les Verseaux. Cœur, forme, réussite, tout vous réussit et votre présence ne laissera personne indifférent.
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0: courage en ce lundi matin avec Oxygène Radio. J'ai pour vous Bruno Mars dans un instant. I Just Might. Il y a les infos à 7h avec Nicolas Marie. Et maintenant, c'est le Max Sport. Cyprien Leger, salut.
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2: Salut Chris, bonjour à tous. Pas de victoire hier soir pour les jeunes U17 d'Angesco. En finale du championnat, les protégés de Johan Andreux se sont inclinés 2-0 contre le Paris Saint-Germain. Les professionnels Gernigon et Diallo étaient tous les deux titulaires. Yacil Beldim vers un départ d'Angesco. Le milieu de terrain angevin aurait fait part de ses envies d'ailleurs à ce dirigeant. Ces derniers ne s'opposeront pas à une vente s'ils s'y retrouvent financièrement. En fin de saison, le directeur sportif Laurent Boissier avait précisé que le seul joueur avec un bon de sortie était Jacques Écommier. Sauf pour les autres, offre mirobolante. La Coupe du Monde avec la victoire facile de l'Allemagne hier soir face à Curaçao. Pour leur entrée en lice, les Pays-Bas n'ont pas tremblé non plus face au Japon. Ce soir, l'Espagne affronte le Cap-Vert à 18h, puis la Belgique défie l'Égypte à 21h. Demain, ce sera au tour de l'équipe de France de faire son entrée dans ce mondial. Ce sera face au Sénégal. En Formule 1, Lewis Hamilton a remporté hier le Grand Prix de Catalogne devant George Russell et Lando Norris. Sur les 24 heures du Mans, c'est Toyota avec la voiture numéro 7 qui s'est imposée hier. Une victoire qui s'est révélée extrêmement indécise dans les tout derniers tours après une longue bataille contre la Cadillac. Enfin, en rugby, Perpignan se maintient en top 14 après sa victoire hier dans l'Access Match face à Provence qui reste en Pro D2. Vannes est donc la seule équipe à monter en top 14 l'an prochain. Bonne journée à tous, à l'écoute d'Oxygène Radio.
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1: À Laval, le principal point de vigilance reste le secteur du quai d'Avenières et du square d'Avenières, où les travaux d'aménagement paysager et de végétalisation ont entraîné des restrictions de stationnement et des interventions successives sur la voirie. Toujours à Laval, des travaux urbains et de réseaux se poursuivent dans plusieurs quartiers, notamment autour du secteur Gare Seineville, avec des modifications ponctuelles de circulation selon l'avancement des chantiers. Enfin, dans le nord du département, sur la RD33, entre Goron et Ambrières-les-Vallées, des travaux de réparation d'ouvrages hydrauliques nécessitent la mise en place de déviations et de restrictions de circulation. 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
17: Deuxième heure de Big Morning sur Oxygène Radio. Et ouais, j'ai commencé à 6h. Hein. Dans un instant, Tamim Impala ou encore Charles Doré. 7h du mat, les infos. Oxygène Radio. C'est avec Nicolas Marie. Nicolas, bonjour.
18: Chris, bonjour, bonjour à toutes et à tous. Un nouveau drame de la route en Anjou. Un motard d'une trentaine d'années a perdu la vie samedi soir. C'était sur le chemin de halage reliant la Maine au lac de Maine à Angers. Malgré l'intervention rapide des secours, la victime n'a pas pu être ramenée à la vie. Nouvel épisode de violence du côté d'Angers où l'on reste. Un homme a été blessé par balle. C'était dans la nuit de vendredi à samedi dans le quartier de Belbeil. Selon le procureur de la République, 3 coups de feu auraient été tirés. La victime a été touchée au bras alors qu'elle se trouvait dans son véhicule. Elle n'a pas été grièvement blessée cependant. Le conflit se durcit sur la clinique de l'Anjou à Angers, en grève depuis mardi, on en parlait. Plusieurs centaines de salariés dénoncent l'absence d'avancée dans les négociations salariales. Les représentants du personnel réclament désormais une médiation avec l'inspection du travail et menacent de demander la démission de la directrice si aucun accord n'est trouvé. De son côté, la direction estime que les revendications mettraient en péril l'équilibre financier de l'établissement. Des centaines de personnes ont manifesté ce dimanche à Paris contre la proposition de loi dite Yadan. Les opposants dénoncent un texte qu'ils jugent liberticide et accusent le gouvernement de vouloir restreindre la liberté d'expression, notamment dans le cadre du soutien à la cause palestinienne. Le projet de loi porté par la députée Caroline Yadan vise à renforcer la lutte contre l'antisémitisme et à mieux réprimer l'apologie du terrorisme. Elle a pris ses nouvelles fonctions il y a bientôt un mois. Patricia Motion se familiarise petit à petit dans le rôle de députée. En mars dernier, alors désignée maire de Loiret, elle avait finalement accepté de prendre la succession de Philippe Bolo, élu maire, lui, à Avrillé. Un choix assumé, soutenu par ses colistiers, tout en reconnaissant ne pas vouloir prendre le risque d'une élection partielle sur un territoire où l'extrême droite monte. Alors comment se sont déroulés ces premiers pas à l'Assemblée nationale ? Réponse de l'intéressé.
10: Quand on travaille en commission, c'est ce qui ne se voit pas à la télé et c'est fort dommage. Parce que là, il y a un vrai travail. Il y a beaucoup d'échanges entre les groupes politiques, on n'est pas toujours d'accord, mais il y a un certain respect, il y a une écoute. Et ça se passe plutôt bien et c'est plutôt constructif. Quand on arrive dans l'hémicycle, c'est complètement différent. On a des fois l'impression d'avoir un jeu de rôle alors qu'on est là, on est en train de voter des lois qui vont concerner tous nos concitoyens. Alors c'est des fonctions différentes, mais je vous dirais quand on est dans l'hémicycle et qu'on observe un petit peu les députés qui y sont, on se rend compte de qui a déjà été élu de collectivité et qui ne l'a jamais été. Et pour être député, à mon avis, il faut être élu de collectivité.
18: Et comme Philippe Bolo, Patricia Motion sèche dans la commission des affaires économiques avec un regard très attentif sur l'agriculture. Elle a d'ailleurs voté récemment le projet d'urgence agricole. Dans le Haut-Anjou à Château-Gontier, le directeur du CEPAN, Jean-Marie Mulon, a annoncé qu'il quittera ses fonctions le 31 juillet prochain. Dans un message adressé à l'Assemblée générale, il évoque des raisons de santé. Il revient sur plusieurs années à la tête de la structure. Il dit vouloir laisser une organisation, je cite, fidèle à son âme et appelle à poursuivre les actions en cachet. En tennis de table à Laval, champion de France, il y avait trois Angevins du club des Loups d'Angers. La perf vient de Kanakudzu, malheureux en simple mais heureux en double mix puisqu'il est devenu champion de France de ce format avec Pritika Pavad. Bastien Rambert et Nathan Pilar n'ont pas fait de résultats. Et puis en football, chez les joueurs d'Angesco engagés au Mondial, Karlen Sarcus s'est incliné avec Haïti face à l'Écosse. De son côté, Sbahi et le Maroc décrochent un nul précieux face au Brésil. Résultat plutôt contrasté pour les Angevins. La météo tout de suite.
17: Vous avez aimé la journée d'hier, eh bien vous adorez ce lundi avec un ciel tout bleu et des températures très, voire trop douces hein, pour un 15 juin. 17 degrés ce matin et surtout 34 degrés dans l'après-midi. Demain, quelques nuages et les températures seront légèrement en baisse.
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0: Dracula, Tame Impala sur Oxygène Radio. Il est 7h07.
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0: Je sais pas si c'est bon, mais en tout cas, oui, en effet, c'est long. Bienvenue dans le Big Morning sur Oxygène Radio en cette journée un petit peu particulière pour certains, puisque c'est l'épreuve du bac. Mais ouais, c'est l'épreuve du bac pour les terminales. On va leur souhaiter bon courage en ce lundi 15 juin. Au menu, dans un instant, les programmes télé. Ce sera avec notre ami Jérém. Et puis 15 juin, aujourd'hui, on fête les Germaines. C'est la journée mondiale de lutte contre la faim. C'est la journée mondiale du vent et de l'énergie éolienne. Quelques anniversaires à souhaiter aujourd'hui. L'acteur Neil Patrick Harris, alias Barney, dans How I Met Your Mother, 53 ans. Philippe Boxo, le médecin belge, le plus célèbre, en France, 61 ans. Courteney Cox, Monica dans Friends, 62 ans. Et puis l'actrice Michelle Larocque, vue dans Le Placard, ou Pédale 12, 66 ans. Et puis je ne sais pas si son nom vous dira quelque chose, mais un certain Johnny Hallyday, eh oui, est né un 15 juin, c'était en 1943, et j'ai choisi un titre bien précis ce matin.
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0: Eh, c'est en avril 2002, ça. La Coupe du Monde se prépare au Japon et en Corée. Et qui mieux que le rocker national pour porter les couleurs des Bleus, ouais. Catherine Lara va composer l'hymne officiel. Johnny l'enregistre et c'est directement numéro 1 en France. Bon, par contre, les Français seront éliminés au premier tour par le Sénégal. Ouais, ça n'a pas porté chance. Et le Sénégal, c'est pas demain soir aussi? Ah ouais. Et ben bon courage pour demain soir et bon courage au Bleu demain soir. La rencontre à suivre sur M6, me semble-t-il. Oui, c'est ça, sur M6 demain soir. Allez, Charles Doré, famille ou pas famille, maintenant sur Oxygène Radio et comme premier ensuite.

0: 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Jérém fait sa télé sur Oxygène Radio.
1: Oui, on va commencer avec TF1, Camping, France 2, Meurtre au paradis, France 3, L'aile ou la cuisse, Canal, nouvelle série, La ville nous appartient, M6, la coupe du monde de football avec le match Belgique-Égypte, W9, Hypnotique, on trouve Ben Affleck au casting dans le rôle de Danny Rourke, c'est un officier de police d'Austin, hein. Il est hanté par le souvenir traumatique de la disparition de sa fille Minnie, alors qu'il l'accompagnait dans un parc, une distraction fugace a suffi pour que la petite disparaisse, c'est un événement qui a chamboulé sa vie et malgré les efforts acharnés des forces de l'ordre, de l'arrestation de Lyle Terry, joué par William Fichtner. Le principal suspect de l'enlèvement, Minnie, demeure introuvable et depuis cet incident tragique, Danny consulte une ergothérapeute pour l'aider à gérer la culpabilité et la douleur qui l'empêche d'avancer. TF1 série film Shall We Dance et TMC Harry Potter et les Reliques de la Mort, première partie. Voilà, il ne vous reste plus qu'à faire votre choix ou à rester évidemment à l'écoute d'Oxygène Radio.
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0: Le son Hit & Dance sur Oxygène Radio avec Zach et Cuedor. On se retourne dans un instant, on va écouter Manon Lisa avec Le Petit Pêcheur, mais d'abord la météo.
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0: J-6 avant l'été sur le calendrier, mais jour J encore une fois pour l'été dans le ciel, avec un ciel qui sera d'ailleurs complètement dégagé cet après-midi. Température 10 degrés au-delà des normales de saison, 17 degrés donc la minimale avec quelques nuages, mais surtout 34 degrés cet après-midi sous un ciel tout bleu. Demain, petite baisse des températures, mais elles vont vite remonter mercredi au-delà de 30 degrés et il va faire beau de toute façon. Toute la semaine, pas de pluie avant dimanche, nous dit Météo France. Manon Lisa à suivre. Donc comme promis, Le Petit Pêcheur, 7h30, les infos, suivi du Toposcope à 7h40. C'est le Big Morning, on est ensemble jusqu'à midi les amis.
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0: Oxygène Radio dans un instant, Miley Cyrus. Oxygène. Le Toposcope arrive également. Et puis, j'ai pour vous la prédiction des intelligences artificielles pour la victoire de la Coupe du Monde. Oxygène. Bon, elles sont pas toutes d'accord. Hein. Oxygène Radio. Je vous résume tout ça. Mais d'abord, Miley Cyrus, donc, et le journal signé Nicolas Marie. Nicolas, bonjour.
1: Chris, bonjour, bonjour à toutes et à tous. Un nouveau drame de la route en Anjou. Un motard d'une trentaine d'années a perdu la vie samedi soir. C'était sur le chemin de halage reliant la Maine au lac de Maine à Angers. Malgré l'intervention rapide des secours, la victime n'a pas pu être ramenée à la vie. Nouvel épisode de violence du côté d'Angers où l'on reste. Un homme a été blessé par balle. C'était dans la nuit de vendredi à samedi dans le quartier de Belle-Beille. Selon le procureur de la République, 3 coups de feu auraient été tirés. La victime a été touchée au bras alors qu'elle se trouvait dans son véhicule. Elle n'a pas été grièvement blessée cependant. Le conflit se durcit sur la clinique de l'Anjou à Angers, en grève depuis mardi. On en parlait. Plusieurs centaines de salariés dénoncent l'absence d'avancée dans les négociations salariales. Les représentants du personnel réclament désormais une médiation avec l'inspection du travail et menacent de demander la démission de la directrice si aucun accord n'est trouvé. De son côté, la direction estime que les revendications mettraient en péril l'équilibre financier de l'établissement. Des centaines de personnes ont manifesté ce dimanche à Paris contre la proposition de loi dite Yadan. Les opposants dénoncent un texte qu'ils jugent liberticide et accusent le gouvernement de vouloir restreindre la liberté d'expression, notamment dans le cadre du soutien à la cause palestinienne. Le projet de loi porté par la députée Caroline Yadan vise à renforcer la lutte contre l'antisémitisme et à mieux réprimer l'apologie du terrorisme. Elle a pris ses nouvelles fonctions il y a bientôt un mois. Patricia Motion se familiarise petit à petit dans le rôle de députée. En mars dernier, alors désignée maire de Loiret, elle avait finalement accepté de prendre la succession de Philippe Bolot, élu maire, lui, à Avrillé. Un choix assumé, soutenu par ses colistiers, tout en reconnaissant ne pas vouloir prendre le risque d'une élection partielle sur un territoire où l'extrême droite monte. Alors comment se sont déroulés ces premiers pas à l'Assemblée nationale ? Réponse de l'intéressé.
2: Quand on travaille en commission, c'est ce qui ne se voit pas à la télé et c'est fort dommage. Parce que là, il y a un vrai travail. Il y a beaucoup d'échanges entre les groupes politiques, on n'est pas toujours d'accord, mais il y a un certain respect, il y a une écoute. Et ça se passe plutôt bien et c'est plutôt constructif. Quand on arrive dans l'hémicycle, c'est complètement différent. On a des fois l'impression d'avoir un jeu de rôle alors qu'on est là, on est en train de voter des lois qui vont concerner tous nos concitoyens. Alors c'est des fonctions différentes, mais je vous dirais quand on est dans l'hémicycle et qu'on observe un petit peu les députés qui y sont, on se rend compte de qui a déjà été élu de collectivité et qui ne l'a jamais été. Et pour être député, à mon avis, il faut être élu de collectivité.
1: Et comme Philippe Bolot, Patricia Motion sèche dans la commission des affaires économiques avec un regard très attentif sur l'agriculture. Elle a d'ailleurs voté récemment le projet d'urgence agricole. Dans le Haut-Anjou à Château-Gontier, le directeur du CEPAN, Jean-Marie Mulon, a annoncé qu'il quittera ses fonctions le 31 juillet prochain. Dans un message adressé à l'Assemblée générale, il évoque des raisons de santé. Il revient sur plusieurs années à la tête de la structure. Il dit vouloir laisser une organisation, je cite, fidèle à son âme et appelle à poursuivre les actions engagées. En tennis de table à Laval, championnat de France, il y avait 3 Angevins du club des Loups d'Angers. La perf vient de Kanakudzu. Malheureux en simple, mais heureux en double mix, puisqu'il est devenu champion de France de ce format avec Pritika Pavad. Bastien Rambert et Nathan Pilar n'ont pas fait de résultats. Et puis en football, chez les joueurs d'Angesco, engagés au mondial, Karlen Sarcus s'est incliné avec Haïti face à l'Écosse. De son côté, Sbahi et le Maroc décrochent un nul précieux face au Brésil. Résultat plutôt contrasté pour les Angevins. La météo tout de suite.
0: Vous avez aimé la journée d'hier, vous allez adorer ce lundi avec quelques nuages ce matin, mais un ciel tout bleu dans l'après-midi et des températures très, voire trop douces hein, pour un 15 juin. 17 degrés ce matin, une maximale de 34 degrés aujourd'hui. Demain, quelques nuages et les températures seront en baisse. Nicolas, on vous retrouve dans une demi-heure.
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0: Oxygène Radio, quasiment 7h37, c'est le Topascope.
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0: En dernière position du classement astrologique, aujourd'hui les cancers, évitez de lancer de grands projets, le terrain n'est pas assez stable. Les gémeaux 11e, votre tendance à parader pourrait ne pas jouer en votre faveur, restez simple. Les balances 10e, entre besoin de liberté et amour conjugal, il va falloir trancher. Les lions 9e, vous avez un vrai pouvoir de séduction, servez-vous-en intelligemment. Les vierges, classés 8e, avec ce tonus d'enfer, vous avez tout pour atteindre vos objectifs du jour. Sagittaire 7e, restez serein. Vous pouvez compter cette semaine sur des personnes fiables autour de vous. Sixième les taureaux, votre vie amoureuse pourrait évoluer de façon aussi belle qu'inattendue. À la 5e position, les poissons, un dialogue franc vous aidera à éclaircir un point qui reste flou. Capricorne, 4e, avec un bon moral et une belle présence, vous allez vous rendre difficile à contourner. Les béliers, 3e, ayez confiance en vous, votre manière d'organiser cette semaine est la bonne. Les scorpions, 2e, votre perspicacité vous aidera à bien évaluer vos possibilités personnelles ou professionnelles. Enfin, premier aujourd'hui, bravo les Verseaux. Cœur, forme, réussite, tout vous réussit et votre présence ne laissera personne indifférent.
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0: Bon bah ça y est, hein, moi je sais quelle équipe va gagner la Coupe du Monde 2026, oui.
3: Alors je suis parti,
0: grâce à l'intelligence artificielle. Bon, le problème, c'est qu'elles sont pas toutes d'accord. On fait le point dans un instant. Ouais, après Zao et MC Solar comme Caroline sur Oxygène Radio, c'est la big news.
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4: 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Quelle est la première, s'il te plaît?
5: 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Donc, ça peut être de la pelle, de la chargeuse, du tombereau, du tracteur.
4: Ouais, à partir du moment où vous savez conduire un engin, allez-y, postulez.
5: C'est ça, et les KSS en plus, c'est bon, ça bien.
4: Et ben voilà, la première offre. La deuxième.
5: On recherche activement toujours des électriciens. Alors, pareil, profil industriel, bâtiment ou tertiaire.
4: Voilà, pour les électriciens, donc on le rappelle, hein, conducteur d'engin, électricien. Attention, ça rime, attention, est-ce que le troisième sera pareil? 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
4: On n'était pas loin du perfect. Mais voilà, les conducteurs routiers, les amis. Alors, quel tout type de camion du coup?
5: Tout type de camion, du porteur, de le véhicule articulé, un petit peu tout, de l'empirole, de la benne, de tout.
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4: 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Mais
5: exactement, on peut former.
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5: on peut former.
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4: 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Oh, magnifique.
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0: Zao et MC Solar comme Caroline sur Oxygène Radio.
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0: Le mondial de football a à peine commencé que les intelligences artificielles ont déjà refait le film. Sauf qu'entre ChatGPT, Gemini, Mistral et Claude, impossible de savoir qui soulèvera le trophée, ni même jusqu'où iront les Bleus, hein, qui jouent, je rappelle, demain soir face au Sénégal. Alors ChatGPT voit l'Espagne battre la France, hein, en finale, avec un Kylian Mbappé stratosphérique crédité de 9 buts et d'un record historique dans le mondial. Gemini, lui, mise sur une victoire de l'Angleterre. Oui, contre le Brésil, au terme d'un tournoi où la France et l'Argentine seraient sortis dès les 16e de finale. Mistral, c'est l'intelligence artificielle française, eh bien, renverse le scénario et offre le titre aux Bleus, vainqueurs de l'Espagne, grâce à un but décisif de Désiré Doué, tout en envoyant le Japon jusqu'en demi-finale. Mais oui, de son côté, Claude parie sur un nouveau sacre de l'Argentine face à l'Espagne, avec une quatrième étoile pour Lionel Messi. Reste que c'est modèle. Ont encore quelques cartons jaunes à prendre. Il y en a certains qui alignent tranquillement Grisou. Oui, oui, Antoine Griezmann, alors qu'il a quitté l'équipe de France depuis plusieurs années. Preuve que les IA, oui, bah, c'est pas encore ça.
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0: Le Pack Sport, justement, avec certains résultats de la Coupe du Monde, avec Cyprien Leger. C'est dans un instant, 7h47.

0: Soul Searcher. Sur Oxygène, Anjou, Hit and Dance, Milky et David Guetta. Après le Max Sport, Cyprien Leger, salut.
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3: Salut Chris, bonjour à tous. Pas de victoire hier soir pour les jeunes U17 d'Angesco. En finale du championnat, les protégés de Johan Andreu se sont inclinés 2-0 contre le Paris Saint-Germain. Les professionnels Gernigon et Diallo étaient tous les deux titulaires. Yacil Beldim vers un départ d'Angesco. Le milieu de terrain angevin aurait fait part de ses envies d'ailleurs à ce dirigeant. Ces derniers ne s'opposeront pas à une vente s'ils s'y retrouvent financièrement. En fin de saison, le directeur sportif Laurent Boissier avait précisé que le seul joueur avec un bon de sortie était Jacques Écommier. Sauf pour les autres, offre mirobolante. La Coupe du Monde avec la victoire facile de l'Allemagne hier soir face à Curaçao. Pour leur entrée en lice, les Pays-Bas n'ont pas tremblé non plus face au Japon. Ce soir, l'Espagne affronte le Cap-Vert à 18h, puis la Belgique défie l'Égypte à 21h. Demain, ce sera au tour de l'équipe de France de faire son entrée dans ce mondial. Ce sera face au Sénégal. En Formule 1, Lewis Hamilton a remporté hier le Grand Prix de Catalogne devant George Russell et Lando Norris. Sur les 24 heures du Mans, c'est Toyota avec la voiture numéro 7 qui s'est imposée hier. Une victoire qui s'est révélée extrêmement indécise dans les tout derniers tours après une longue bataille contre la Cadillac. Enfin, en rugby, Perpignan se maintient en top 14 après sa victoire hier dans l'Access Match face à Provence qui reste en Pro D2. Vannes est donc la seule équipe à monter en top 14 l'an prochain. Bonne journée à tous, à l'écoute d'Oxygène Radio.
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26: C'est Chris avec vous jusqu'à midi avec le meilleur du son Hit & Dance qui est de retour après les infos. J'ai pour vous Alex Warren, Oria ou encore You Hit Mix.
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26: Il est 8h.
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26: L'heure de retrouver Nicolas Marie pour les infos. Bonjour Nicolas.
0: Chris, bonjour, bonjour à toutes et à tous. Un nouveau drame de la route en Anjou. Un motard d'une trentaine d'années a perdu la vie samedi soir. C'était sur le chemin de halage reliant la Maine au lac de Maine à Angers. Malgré l'intervention rapide des secours, la victime n'a pas pu être ramenée à la vie. Nouvel épisode de violence du côté d'Angers où l'on reste. Un homme a été blessé par balle. C'était dans la nuit de vendredi à samedi dans le quartier de Belle-Beille. Selon le procureur de la République, 3 coups de feu auraient été tirés. La victime a été touchée au bras alors qu'elle se trouvait dans son véhicule. Elle n'a pas été grièvement blessée cependant. Le conflit se durcit sur la clinique de l'Anjou à Angers, en grève depuis mardi, on en parlait. Plusieurs centaines de salariés dénoncent l'absence d'avancée dans les négociations salariales. Les représentants du personnel réclament désormais une médiation avec l'inspection du travail et menacent de demander la démission de la directrice si aucun accord n'est trouvé. De son côté, la direction estime que les revendications mettraient en péril l'équilibre financier de l'établissement. Des centaines de personnes ont manifesté ce dimanche à Paris contre la proposition de loi dite Yadan. Les opposants dénoncent un texte qu'ils jugent liberticide et accusent le gouvernement de vouloir restreindre la liberté d'expression, notamment dans le cadre du soutien à la cause palestinienne. Le projet de loi porté par la députée Caroline Yadan vise à renforcer la lutte contre l'antisémitisme et à mieux réprimer l'apologie du terrorisme. Elle a pris ses nouvelles fonctions il y a bientôt un mois. Patricia Motion se familiarise petit à petit dans le rôle de députée. En mars dernier, alors désignée maire de Loiret, elle avait finalement accepté de prendre la succession de Philippe Bollot, élu maire, lui, à Avrillé. Un choix assumé, soutenu par ses colistiers, tout en reconnaissant ne pas vouloir prendre le risque d'une élection partielle sur un territoire où l'extrême droite monte. Alors comment se sont déroulés ces premiers pas à l'Assemblée nationale ? Réponse de l'intéressé.
1: Quand on travaille en commission, c'est ce qui ne se voit pas à la télé et c'est fort dommage. Parce que là, il y a un vrai travail. Il y a beaucoup d'échanges entre les groupes politiques, on n'est pas toujours d'accord, mais il y a un certain respect, il y a une écoute. Et ça se passe plutôt bien et c'est plutôt constructif. Quand on arrive dans l'hémicycle, c'est complètement différent. On a des fois l'impression d'avoir un jeu de rôle alors qu'on est là, on est en train de voter des lois qui vont concerner tous nos concitoyens. Alors c'est des fonctions différentes, mais je vous dirais quand on est dans l'hémicycle et qu'on observe un petit peu les députés qui y sont, on se rend compte de qui a déjà été élu de collectivité et qui ne l'a jamais été. Et pour être député, à mon avis, il faut être élu de collectivité.
0: Et comme Philippe Bollot, Patricia Motion sèche dans la commission des affaires économiques avec un regard très attentif sur l'agriculture. Elle a d'ailleurs voté récemment le projet d'urgence agricole. Dans le Haut-Anjou à Château-Gontier, le directeur du CEPAN, Jean-Marie Mulon, a annoncé qu'il quittera ses fonctions le 31 juillet prochain. Dans un message adressé à l'Assemblée générale, il évoque des raisons de santé. Il revient sur plusieurs années à la tête de la structure. Il dit vouloir laisser une organisation, je cite, fidèle à son âme et appelle à poursuivre les actions engagées. En tennis de table à Laval, championnat de France. Il y avait 3 Angevins du club des Loups d'Angers. La perf vient de Kanakudzu. Malheureux en simple mais heureux en double mix puisqu'il est devenu champion de France de ce format avec Pritika Pavad. Bastien Rambert et Nathan Pilar n'ont pas fait de résultat. Et puis en football, chez les joueurs d'Angesco engagés au Mondial, Karlen Sarcus s'est incliné avec Haïti face à l'Écosse. De son côté, Sbahi et le Maroc décrochent un nul précieux face au Brésil. Résultat plutôt contrasté pour les Angevins. La météo tout de suite.
26: Vous avez aimé la journée d'hier, vous allez adorer ce lundi avec quelques nuages ce matin, mais un ciel tout bleu dans l'après-midi et des températures très, voire trop douces hein, pour un 15 juin. 17 degrés ce matin, une maximale de 34 degrés aujourd'hui. Demain, quelques nuages et les températures seront en baisse. Nicolas, on vous retrouve dans une demi-heure.
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1: Avec ce matin une pensée toute particulière pour une catégorie de personnes hein, qui vivent un moment intense, les terminales. Ouais, aujourd'hui c'est le bac des philos, 3 heures à disserter sur le temps, la liberté, la conscience ou le bonheur. Des sujets sur lesquels des milliers de philosophes n'ont pas trouvé de réponse hein, en 2500 ans. Mais nos jeunes, eux, ils ont jusqu'à midi. Bah, courage et force à eux, ça commence bien sûr à 9h. Nous sommes aujourd'hui lundi 15 juin, en fait les germaines aujourd'hui. C'est la journée mondiale de lutte contre la faim, c'est aussi la journée mondiale du vent et de l'énergie éolienne. Les anniversaires. L'acteur Neil Patrick Harris, alias Barney dans How I Met Your Mother, 53 ans. Philippe Boxeau, le médecin légiste belge, le plus célèbre de France, 61 ans. Courteney Cox, alias Monica dans Friends, 62 ans. Et puis l'actrice Michelle Larocque, alors qu'on a vu un peu partout, mais notamment dans Le Placard ou Pédale Douce, 66 ans. Et puis je ne sais pas si son nom vous dira quelque chose, mais un certain Johnny Hallyday est né un 15 juin, c'était en 1943, et j'ai choisi un titre bien précis ce matin.
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1: Ça c'était en 2002.
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1: Coupe du monde au Japon et en Corée, et qui mieux que le rocker national pour porter les couleurs des Bleus? C'est Catherine Lara qui composera l'hymne officiel de l'équipe de France. Johnny Hallyday l'enregistre et c'est directement numéro 1 en France.
2: Allez les Bleus, on est tous avec vous.
1: Oui, bah les Bleus, ils ont perdu au... Ils seront éliminés au premier tour face au Sénégal. On espère quand même beaucoup mieux demain, hein, face aussi au Sénégal demain. Allez, courage les Bleus et le Solid and Dance sur Oxygène Radio. C'est avec Aurélia, soirée mondaine. Ensuite, la minute hippique. Oui, il fait question de cheval. Les réunions dans la région et le tiercé écarté, 15 et plus sur Oxygène Radio.

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1: La semaine s'annonce idéale pour aller sur les hippodromes et dans la région, il y a de quoi choisir. Caen aujourd'hui, Nantes demain mardi, Laval vendredi, jeudi on court aussi à Caen de nouveau. Samedi, on court en Mayenne à Saint-Pierre-la-Cour et puis dimanche, nous prendrons la direction de Cran et de Durtal. Le tiercé, Quartet Quintet Plus, lui aujourd'hui se court à Paris-Longchamp, c'est le prix du petit prix, une course plate sur 1800 mètres. Un départ en fin de journée à 18h30 et voici la sélection de Septime pour ce rendez-vous. Le 10, Stan Gelli. Le 8, Hermès Wood. L'As, Max Verst. Le 13, El Pequeño. Le 12, Montgaudry. Le 2, Trou Telesco. Le 6, Modonoff. Et enfin, le numéro 3, c'est Amedra. En récapitulant en chiffres, la sélection pour ce tiercé quartet quintet plus aujourd'hui à Paris-Longchamp. 10, 8, As 13. 12, 2, 6 et 3.
0: La Fédération Anjou-Maine Centre-Ouest, c'est 33 hippodromes répartis sur le Maine-et-Loire, Mayenne, Sarthe, Indre-et-Loire, Loire-et-Cher et Vienne.

0: Sweet Dreams, Your Hit Mix sur Oxygène Radio.
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0: 8h17, eh bien nous sommes à J-6 hein, avant l'été sur le calendrier, mais c'est déjà l'été, hein. Encore aujourd'hui sur l'Anjou, avec un ciel qui sera complètement dégagé cet après-midi et des températures 10 degrés hein, au-delà des normales de saison. 17 degrés, hein, c'était la minimale ce matin avec quelques nuages, mais surtout donc 34 degrés cet après-midi sous un ciel tout bleu. Demain, petite baisse des températures avec quelques petits nuages dans le ciel, températures qui vont vite remonter mercredi au-delà des 30 degrés. Il fera beau et chaud toute la semaine.

0: Et en chiffre du jour, un anniversaire à souhaiter du côté des hypermarchés. Oui, je vous explique ça tout à l'heure.
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ça pique un peu quand même, Mickey, sur Oxygène Radio. Le chiffre du jour, 63. 63, c'est le nombre d'années qui nous sépare d'une petite révolution du quotidien. Oui, puisque le 15 juin 1963, à Sainte-Geneviève-des-Bois, dans l'Essonne, Carrefour ouvre les portes du tout premier hypermarché français. Plus de 2600 m² de surface, 400 places de parking et même une pompe à essence. À l'époque, c'était tout simplement inédit. Un modèle qui va littéralement transformer la façon dont les Français font leurs courses. Aujourd'hui, on compte plus de 1500 hypermarchés en France. Des millions de courses, des millions de caddies et probablement autant de jetons et d'euros perdus à cause des caddies. Ouais.

0: Bon début de semaine avec Oxygène Radio. 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Le son Hit & Dance est de retour avec Jérémy Frérot et son dernier single qui s'appelle Frérot, tout simplement. Et c'est après les infos. Oxygène Radio. Avant l'horoscope de votre journée, les infos avec Nicolas Marie. Nicolas, bonjour.
1: Chris, bonjour, bonjour à toutes et à tous. Un nouveau drame de la route en Anjou. Un motard d'une trentaine d'années a perdu la vie samedi soir. C'était sur le chemin de halage reliant la Maine au lac de Maine à Angers. Malgré l'intervention rapide des secours, la victime n'a pas pu être ramenée à la vie. Nouvel épisode de violence du côté d'Angers où l'on reste. Un homme a été blessé par balle. C'était dans la nuit de vendredi à samedi dans le quartier de Belle-Baye. Selon le procureur de la République, 3 coups de feu auraient été tirés. La victime a été touchée au bras alors qu'elle se trouvait dans son véhicule. Elle n'a pas été grièvement blessée cependant. Le conflit se durcit sur la clinique de l'Anjou à Angers, en grève depuis mardi. On en parlait. Plusieurs centaines de salariés dénoncent l'absence d'avancée dans les négociations salariales. Les représentants du personnel réclament désormais une médiation avec l'inspection du travail et menacent de demander la démission de la directrice si aucun accord n'est trouvé. De son côté, la direction estime que les revendications mettraient en péril l'équilibre financier de l'établissement. Des centaines de personnes ont manifesté ce dimanche à Paris contre la proposition de loi dite Yadan. Les opposants dénoncent un texte qu'ils jugent liberticide et accusent le gouvernement de vouloir restreindre la liberté d'expression, notamment dans le cadre du soutien à la cause palestinienne. Le projet de loi porté par la députée Caroline Yadan vise à renforcer la lutte contre l'antisémitisme et à mieux réprimer l'apologie du terrorisme. Elle a pris ses nouvelles fonctions il y a bientôt un mois. Patricia Motion se familiarise petit à petit dans le rôle de députée. En mars dernier, alors désignée maire de Loiret, elle avait finalement accepté de prendre la succession de Philippe Bolot, élu maire lui à Avrillé. Un choix assumé, soutenu par ses colistiers, tout en reconnaissant ne pas vouloir prendre le risque d'une élection partielle sur un territoire où l'extrême droite monte. Alors comment se sont déroulés ces premiers pas à l'Assemblée nationale ? Réponse de l'intéressé.
2: Quand on travaille en commission, c'est ce qui ne se voit pas à la télé et c'est fort dommage. Parce que là, il y a un vrai travail. Il y a beaucoup d'échanges entre les groupes politiques, on n'est pas toujours d'accord, mais il y a un certain respect, il y a une écoute et ça se passe plutôt bien et c'est plutôt constructif. Quand on arrive dans l'hémicycle, c'est complètement différent. On a des fois l'impression d'avoir un jeu de rôle alors qu'on est là, on est en train de voter des lois qui vont concerner tous nos concitoyens. Alors c'est des fonctions différentes, mais je vous dirais quand on est dans l'hémicycle et qu'on observe un petit peu les députés qui y sont, on se rend compte de qui a déjà été élu de collectivité et qui ne l'a jamais été. Et pour être député, à mon avis, il faut être élu de collectivité.
1: Et comme Philippe Bolot, Patricia Motion sèche dans la commission des affaires économiques avec un regard très attentif sur l'agriculture. Elle a d'ailleurs voté récemment le projet d'urgence agricole. Dans le Haut-Anjou, à Château-Gontier, le directeur du CEPAN, Jean-Marie Mulon, a annoncé qu'il quittera ses fonctions le 31 juillet prochain. Dans un message adressé à l'Assemblée générale, il évoque des raisons de santé. Il revient sur plusieurs années à la tête de la structure. Il dit vouloir laisser une organisation, je cite, fidèle à son âme et appelle à poursuivre les actions engagées. En tennis de table à Laval, championnat de France, il y avait 3 Angevins du club des Loups d'Angers. La perf vient de Kanakudzu, malheureux en simple mais heureux en double mix puisqu'il est devenu champion de France de ce format avec Pritika Pavad. Bastien Rambert et Nathan Pilar n'ont pas fait de résultats. Et puis en football, chez les joueurs d'Angesco engagés au mondial, Karlen Sarcus s'est incliné avec Haïti face à l'Écosse. De son côté, Sbahi et le Maroc décrochent un nul précieux face au Brésil. Résultat plutôt contrasté pour les Angevins. La météo tout de suite.
0: Vous avez aimé la journée d'hier, vous allez adorer ce lundi avec quelques nuages ce matin, mais un ciel tout bleu dans l'après-midi et des températures très, voire trop douces hein, pour un 15 juin. 17 degrés ce matin, une maximale de 34 degrés aujourd'hui. Demain, quelques nuages et les températures seront en baisse. Nicolas, on vous retrouve dans une demi-heure.
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0: intelligemment. Les Vierges, classées 8e avec ce tonus d'enfer, vous avez tout pour atteindre vos objectifs du jour. Sagittaire, 7e, restez serein, vous pouvez compter cette semaine sur des personnes fiables autour de vous. 6e, les Taureaux, votre vie amoureuse pourrait évoluer de façon aussi belle qu'inattendue. À la 5e position, les Poissons, un dialogue franc vous aidera à éclaircir un point qui restait flou. Capricorne, 4e, avec un bon moral et une belle présence, vous allez vous rendre difficile à contourner. Les Béliers, 3e, ayez confiance en vous. Votre manière d'organiser cette semaine est la bonne. Les Scorpions, 2e, votre perspicacité vous aidera à bien évaluer vos possibilités personnelles ou professionnelles. Enfin, 1er aujourd'hui, bravo les Verseaux. Cœur, forme, réussite, tout vous réussit et votre présence ne laissera personne indifférent.
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0: Julien Lib et Ota. C'est la suite du son It and Dance dans un instant. Il y aura aussi Britney Spears, c'est encore Ray. On jouera C'est plus ou c'est moins avec Valérie qui a été tirée au sort. Et puis arrive aussi l'infotrafic.
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4: Avec pas mal de monde en ce moment sur la 11 au niveau du tunnel, que ce soit avant ou après. Alors sûrement dû à un accident qui n'est plus signalé, je ne le vois plus, mais il me semble qu'il y a eu un accident tout à l'heure. Si vous avez des infos d'ailleurs, partagez-les-moi ces infos sur les réseaux sociaux. Oxygène Radio, je serais ravi de, d'en enfermer tous les auditeurs à l'antenne. On a du coup pas mal de monde également sur la départementale 775 quand vous venez du Lyon-d'Angers, mais également du monde sur la départementale 323, un petit peu en dessous des ralentissements jusqu'au centre commercial Grand-Maine. Ralentissement également habituel sur la départementale 523 au niveau de Saint-Jean-de-Lignières et ralentissement de centre-ville, j'ai envie de dire comme tous les matins. Bon courage et bonne route.
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0: voir les souvenirs. Je me souviens encore du clip hein, dans l'école. Ouais, ouais. Britney Spears, Baby One More Time, mon disque collector sur Oxygène Radio, quasiment 8h50.
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0: Dernière semaine du jeu, dernière chance de remporter les 300 euros et de les dépenser. Alors soit au Leclerc d'Angers, soit au Leclerc de Segré, nos deux partenaires qui nous accompagnent depuis de nombreux mois. Merci à eux et merci à vous tous qui vous inscrivez, vous êtes très nombreux. C'est Valérie qui a été tirée au sort aujourd'hui. Valérie, bonjour.
2: Bonjour.
0: Comment allez-vous ?
2: Eh ben ça va bien.
0: Ouais, début de semaine, ça va, c'est pas trop dur ?
2: Je travaillais hier, donc
0: oui.
2: Aujourd'hui c'est repos.
0: Ah bah oui. Tant mieux, alors super, qu'est-ce que vous faites dans la vie? Racontez-moi, dites-moi qui vous êtes, tiens, présentez-vous.
2: Alors, je suis Valérie et je suis infirmière à la maison de retraite de Méral.
0: Oui.
2: Donc je travaille les week-ends et puis comme ça j'ai de temps en temps un petit repos en semaine, ce qui me permet de ou m'occuper de ma famille, ou en ce moment je suis secrétaire du club de Palais et dans 15 jours on organise la Coupe de la Mayenne,
0: ah.
2: Donc c'est des gros préparatifs.
0: Très bien, eh ben, on aura l'occasion d'en reparler, mais pour ça, faut gagner aujourd'hui. Déjà, le premier jeu, 5 bonnes réponses, hein, c'est ce qu'il me faut pour gagner les premiers 15 euros. Puis si vous gagnez, vous rejouerez demain pour 30 euros, ensuite 50, 80, et donc la cagnotte vendredi à 300 euros. Il faut me répondre, c'est plus ou c'est moins à mes affirmations qui sont donc fausses. En fait, je vais vous donner des mauvaises affirmations et il faut me dire si la bonne réponse est supérieure ou inférieure. Valérie, êtes-vous prête ?
2: Je suis prête.
0: Eh bien, on y va.
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0: La première du dessin animé Le Roi Lion a eu lieu le 15 juin 1997.
2: Moins.
0: Une molécule d'eau contient deux atomes.
2: Plus.
0: Johnny Hallyday est né le 15 juin 1929.
2: Moins. Plus.
0: Dans toute sa vie, un moustique prélève l'équivalent de 10 cuillères à café de sang.
2: Plus.
0: Le premier hypermarché français a ouvert en 1976.
2: Moins.
0: La série How I Met Your Mother a eu 5 saisons.
2: Plus.
0: La France métropolitaine mesure environ 1500 km du nord au sud.
2: Moins.
0: Eh oui. Félicitations, en effet. Vous diriez combien d'ailleurs, du nord au sud ?
2: Oh, aucune idée.
0: Bon, c'est environ 1000 km. En gros, hein, okay. D'une commune alors, au nord de Dunkerque et d'une autre au sud de Perpignan. Je ne vais pas vous les donner, on ne sait pas où c'est. Mais voilà, c'est à peu près Dunkerque-Perpignan, 1000 km.
2: D'accord.
0: La série How I Met Your Mother a eu 9 saisons. Et d'ailleurs, Barney fête aujourd'hui ses 53 ans, Barney dans la série. Le premier hypermarché français a ouvert, on en a parlé tout à l'heure, en 1963, soit 63 ans aujourd'hui, et c'était un Carrefour. Dans Dessous de sa vie, un moustique prélève... Alors, non, il prélève pas l'équivalent de 10 cuillères à café de sang, c'est beaucoup quand même, hein, 10 cuillères à café. C'est une cuillère à café, à peu près. Allez, deux grand maximum s'il est en super forme. Hein. Johnny Hallyday est né le 15 juin 1943 à Paris. Hein. Il aurait eu 83 ans aujourd'hui, s'il ne nous avait pas quitté en 2017. Une molécule d'eau, c'est combien d'atomes du coup ?
2: Donc là, H2O, donc 3.
0: Exactement, 3 atomes, 2 d'hydrogène et 1 d'oxygène. Et puis H2O, non c'est l'inverse, 1 hydrogène et 2 d'oxygène, excusez-moi. Et puis la première du dessin animé Le Roi Lion, c'était le 15 juin 1994. Ça sortira en France le 9 octobre de la même année. Allez, 15 euros, c'est gagné. J'imagine qu'on les double demain, vous restez avec nous ?
2: Oui, on va tenter.
0: Eh bien, rendez-vous à 8h50 demain, Valérie. Je vous souhaite une très bonne journée. À demain.
2: Merci beaucoup. Au revoir.
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1: À Laval, le principal point de vigilance reste le secteur du quai d'Avenières et du square d'Avenières, où les travaux d'aménagement paysager et de végétalisation ont entraîné des restrictions de stationnement et des interventions successives sur la voirie. Toujours à Laval, des travaux urbains et de réseaux se poursuivent dans plusieurs quartiers, notamment autour du secteur Gare Seineville, avec des modifications ponctuelles de circulation selon l'avancement des chantiers. Enfin, dans le nord du département, sur la RD33, entre Goron et Ambrières-les-Vallées, des travaux de réparation d'ouvrages hydrauliques nécessitent la mise en place de déviations et de restrictions de circulation. 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

0: Le Big Morning continue en musique avec dans un instant Bon Entendeur et Dalida, le remix de Mourir sur scène. Il y aura aussi Miles Smith, ML Bent. Il est 9h. 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Le rappel de l'actu maintenant avec Nicolas Marie. Bonjour.
1: Chris, bonjour, bonjour à toutes et à tous. Un nouveau drame de la route en Anjou. Un motard d'une trentaine d'années a perdu la vie samedi soir. C'était sur le chemin de halage reliant la Maine au lac de Maine à Angers. Malgré l'intervention rapide des secours, la victime n'a pas pu être ramenée à la vie. Nouvel épisode de violence du côté d'Angers où l'on reste. Un homme a été blessé par balle. C'était dans la nuit de vendredi à samedi dans le quartier de Belle-Baye. Selon le procureur de la République, 3 coups de feu auraient été tirés. La victime a été touchée au bras alors qu'elle se trouvait dans son véhicule. Elle n'a pas été grièvement blessée cependant. Le conflit se durcit sur la clinique de l'Anjou à Angers, en grève depuis mardi, on en parlait. Plusieurs centaines de salariés dénoncent l'absence d'avancée dans les négociations salariales. Les représentants du personnel réclament désormais une médiation avec l'inspection du travail et menacent de demander la démission de la directrice si aucun accord n'est trouvé. De son côté, la direction estime que les revendications mettraient en péril l'équilibre financier de l'établissement. Des centaines de personnes ont manifesté ce dimanche à Paris contre la proposition de loi dite Yadan. Les opposants dénoncent un texte qu'ils jugent liberticide et accusent le gouvernement de vouloir restreindre la liberté d'expression, notamment dans le cadre du soutien à la cause palestinienne. Le projet de loi porté par la députée Caroline Yadan vise à renforcer la lutte contre l'antisémitisme et à mieux réprimer l'apologie du terrorisme. Elle a pris ses nouvelles fonctions il y a bientôt un mois. Patricia Motion se familiarise petit à petit dans le rôle de députée. En mars dernier, alors désignée maire de Loiret, elle avait finalement accepté de prendre la succession de Philippe Bolot, élu maire lui à Avrillé. Un choix assumé, soutenu par ses colistiers, tout en reconnaissant ne pas vouloir prendre le risque d'une élection partielle sur un territoire où l'extrême droite monte. Alors comment se sont déroulés ces premiers pas à l'Assemblée nationale ? Réponse de l'intéressé.
2: Quand on travaille en commission, c'est ce qui ne se voit pas à la télé et c'est fort dommage. Parce que là, il y a un vrai travail. Il y a beaucoup d'échanges entre les groupes politiques, on n'est pas toujours d'accord, mais il y a un certain respect, il y a une écoute et ça se passe plutôt bien et c'est plutôt constructif. Quand on arrive dans l'hémicycle, c'est complètement différent. On a des fois l'impression d'avoir un jeu de rôle alors qu'on est là, on est en train de voter des lois qui vont concerner tous nos concitoyens. Alors, c'est des fonctions différentes, mais je vous dirais, quand on est dans l'hémicycle et qu'on observe un petit peu les députés qui y sont, on se rend compte de qui a déjà été élu de collectivité et qui ne l'a jamais été. Et pour être député, à mon avis, il faut être élu de collectivité.
1: Et comme Philippe Bolot, Patricia Motion sèche dans la commission des affaires économiques avec un regard très attentif sur l'agriculture. Elle a d'ailleurs voté récemment le projet d'urgence agricole. Dans le Haut-Anjou, à Château-Gontier, le directeur du CEPAN, Jean-Marie Mulon, a annoncé qu'il quittera ses fonctions le 31 juillet prochain. Dans un message adressé à l'Assemblée générale, il évoque des raisons de santé. Il revient sur plusieurs années à la tête de la structure. Il dit vouloir laisser une organisation, je cite, fidèle à son âme et appelle à poursuivre les actions en cachet. En tennis de table, à Laval, championnat de France, il y avait 3 Angevins du club des Loups d'Angers. La perf vient de Kanakudzu, malheureux en simple mais heureux en double mix, puisqu'il est devenu champion de France de ce format avec Pritika Pavade. Bastien Rambert et Nathan Pilar n'ont pas fait de résultats. Et puis en football, chez les joueurs d'Angesco engagés au mondial, Karlen Sarcus s'est incliné avec Haïti face à l'Écosse. De son côté, Sbahi et le Maroc décrochent un nul précieux face au Brésil. Résultat plutôt contrasté pour les Angevins. La météo tout de suite.
0: Vous avez aimé la journée d'hier, vous allez adorer ce lundi avec quelques nuages ce matin, mais un ciel tout bleu dans l'après-midi et des températures très, voire trop douces hein, pour un 15 juin. 17 degrés ce matin, une maximale de 34 degrés aujourd'hui. Demain, quelques nuages et les températures seront en baisse. Nicolas, on vous retrouve dans une demi-heure.
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0: bon entendeur a remixé Dalida. Et ça sonne bien. C'était Mourir sur scène sur Oxygène Radio 9h08.
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0: Et c'est aujourd'hui à l'épreuve de philo au bac. Hein. Elle a commencé il y a quelques minutes. Alors j'ai ce matin une pensée pour les terminales, mais aussi pour leurs parents. Eh oui, ceux qui ont révisé avec eux, ceux qui ont expliqué Kant à 23h en cherchant sur Google. Ceux qui le matin les ont déposés là il y a quelques minutes devant le lycée avec un « t'as bien dormi ?» Alors qu'ils savent très bien que non. Hein. Courage aux élèves et courage aux parents aussi en ce lundi 15 juin. En fait, les Germaines, tiens, aujourd'hui, c'est la journée mondiale de lutte contre la faim. C'est aussi la journée mondiale du vent et de l'énergie éolienne. Les anniversaires. Aujourd'hui, nous avons Philippe Boxo, le médecin légiste belge le plus célèbre en ce moment en France, 61 ans. Courteney Cox, Monica dans Friends, 62 ans. Toujours au rayon série, l'acteur Neil Patrick Harris, on en a parlé tout à l'heure. Barney dans Oh, I Meet Your Mother, 53 ans, et puis l'actrice Michelle Larocque, vue dans le placard ou pédale douce, 66 ans. Et puis, Johnny Hallyday est né un 15 juin. Oui, c'était en 1943, évidemment, il nous a quittés depuis. Et je vous ai choisi un titre bien précis ce matin.

C'était en avril 2002, la Coupe du Monde au Japon et en Corée. Et qui mieux que le rocker national pour porter les couleurs des Bleus? Catherine Lara va composer l'hymne officiel de l'équipe de France. Johnny l'enregistre et c'est directement numéro 1 en France. Bon, par contre, cette année-là, les Français seront éliminés au premier tour par le Sénégal. Ouais. Les Français qui, demain soir, jouent face au Sénégal aussi. Ah, non, ça ne peut pas se répéter. L'histoire ne peut pas se répéter, c'est impossible. Allez les Bleus et allez Johnny. Miles Smith avant les programmes télé. Voici Drive Safe sur Oxygène Radio.

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1: Oui, on va commencer avec TF1, Camping, France 2, Meurtre au paradis, France 3, L'aile ou la cuisse, Canal, nouvelle série, La ville nous appartient, M6, la coupe du monde de football avec le match Belgique-Égypte, W9, Hypnotique, on retrouve Ben Affleck au casting dans le rôle de Danny Rourke, c'est un officier de police d'Austin, hein. Il est hanté par le souvenir traumatique de la disparition de sa fille Minnie, alors qu'il l'accompagnait dans un parc, une distraction fugace a suffi pour que la petite disparaisse, un événement qui a chamboulé sa vie, et malgré les efforts acharnés des forces de l'ordre, de l'arrestation de Lyle Terry, joué par William Fichtner, le principal suspect de l'enlèvement, Minnie demeure introuvable. Et depuis cet incident tragique, Danny consulte une ergothérapeute pour l'aider à gérer la culpabilité et la douleur qui l'empêche d'avancer. TF1 série film Shall We Dance et TMC Harry Potter et les Reliques de la Mort, première partie. Voilà, il ne vous reste plus qu'à faire votre choix ou à rester évidemment à l'écoute d'Oxygène Radio.
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0: Adèle Bent et ma philosophie sur Oxygène Radio.
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0: Et oui, en ce jour de philosophie pour les écoliers, j'ai même pas fait exprès. 9h18, J-6 avant l'été hein, sur le calendrier, mais bon, on y est déjà en été, hein, avec des températures déjà largement au-dessus des normales de saison, 17 degrés la minimale, il fera 34 degrés cet après-midi, on est à plus de 10 degrés hein, des normales, sous un ciel tout bleu, hein, après les quelques nuages de ce matin. Demain, petite baisse des températures quand même, hein, mais elles vont vite remonter mercredi au-delà des 30 degrés. Il fait beau toute la semaine, malgré donc quelques nuages, parfois le matin comme aujourd'hui, ou comme demain. Ah ça y est, ils sont passés les nuages. Hein. Sound of Legend, Emma ou encore Taylor Swift, c'est la suite du son Hit and Dance, c'est après la pause sur Oxygen Radio. Bon début de semaine avec nous, c'est le Big Morning jusqu'à midi.
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0: la petite Emma de la Starac. Pitié sur Oxygène Radio. 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La suite sur Oxygène Radio avec l'horoscope de votre journée, avec le Big Collector, avec le Max Sport également. Et là, c'est la tribu avec Jérém. 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
3: Et on va parler maintenant d'un hommage inédit à Johnny Hallyday qui prend forme à l'Arena Loire de Trélazé. Spectacle toujours vivant qui va réunir 500 choristes. Alors, c'est dans un peu moins d'un an maintenant, le 21 mai 2027, pour chanter en live avec la voix originale du taulier. Et pour y arriver, eh bien, le chœur Voices Harmony recrute dès maintenant ses 500 bénévoles en Maine-et-Loire, sous la direction notamment de Sandra Coulet. 200 volontaires ont déjà rejoint l'aventure, mais il en reste parce qu'il faut 500 choristes. On va en parler d'ailleurs avec un producteur, le nom est bien connu maintenant, hein, tellement ses spectacles sont impressionnants. David Hardy est avec nous. Bonjour David.
4: Bonjour.
3: Alors comment ça va se passer concrètement ce rendez-vous juste incroyable avec les choristes?
4: C'est l'hommage du peuple à Johnny Hallyday.
3: Ouais.
4: C'est-à-dire que 500 choristes qui vont interpréter ses plus grands tubes avec lui dans l'écran, sur l'écran géant, et puis sa voix. Mais le reste sera en live avec des musiciens.
3: David Hardy, 200 choristes ont déjà dit oui. Alors comment vous les avez recrutés? Comment ça se passe les répétitions jusqu'au 21 mai 2027?
4: Bah, là, en fait, c'est simple. On les recrute, on passe des annonces, on cherche dans les écoles de musique, dans les conservatoires, et puis ensuite, ils ont tout l'été pour apprendre les titres, et puis à la rentrée, commencent les répétitions avec leur chef de chœur Sandra.
3: Si là, les personnes qui nous écoutent ont envie de dire bon, bah, je rejoins l'aventure, il faut qu'ils contactent directement Voices Harmony.
4: Exactement, il y a un site, c'est voicesharmony.com. On clique sur Johnny Hallyday, on s'inscrit et on est recontacté, tout simplement.
3: Et alors, pour les gens comme moi qui ne savent absolument pas chanter, mais qui ont envie de venir voir ce rendez-vous, est-ce qu'on peut d'ores et déjà accéder à la billetterie? Genre Fnac, Arena Loire, Trélazé?
4: Non, mais tout le monde sait chanter, hein. Tout le monde sait chanter. C'est sûr que si on a la voix de Barry White et qu'on s'essaye à Céline Dion, c'est sûr que ça va pas marcher. Mais tout le monde sait chanter, la billetterie, tout est en vente, tout est en place, les gens peuvent acheter leur place. Et les répétitions vont démarrer au mois de septembre.
3: Eh bah, ben foncez déjà pour toutes celles et ceux qui ont envie de se lancer, se chanter devant ce public des chansons de Johnny qu'on connaît tous. Eh bien, n'hésitez pas. Et puis pour vous, spectateurs, vous pouvez aller dans les points de vente habituels, évidemment, sur le site aussi de l'Arena Loire. Pensez-y. Et David Hardy, merci pour toutes ces précisions.
4: Merci.
3: N'oubliez pas cette date, le 21 mai 2027. À bientôt, David. Au revoir.
4: À bientôt. Au revoir.
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0: pouvez compter cette semaine sur des personnes fiables autour de vous. Si Diable et Taureau, votre vie amoureuse pourrait évoluer de façon aussi belle qu'inattendue. À la 5e position, les poissons, un dialogue franc vous aidera à éclaircir un point qui restait flou. Capricorne, 4e, avec un bon moral et une belle présence, vous allez vous rendre difficile à contourner. Les béliers, 3e, ayez confiance en vous, votre manière d'organiser cette semaine est la bonne. Les scorpions, 2e, votre perspicacité vous aidera à bien évaluer vos possibilités personnelles ou professionnelles. Enfin, 1er aujourd'hui, bravo les Verseaux. Cœur, forme, réussite, tout vous réussit et votre présence ne laissera personne indifférent.
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0: 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La suite en musique avec David Guetta et Jennifer Lopez. Save me tonight. Et comme tous les jours, le Big Collector à 10h moins le quart, un titre français aujourd'hui, un groupe français qui n'aura pas duré très longtemps, mais qui aura marqué la fin des années 90. A tout de suite.
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0: Validé, ouais, encore un tube pour David Guetta avec Jennifer Lopez, Save Me Tonight.
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0: Durant l'été 1999, la France se remet encore de la Coupe du Monde. La liesse Black Blanc Beurre de 98 est encore dans toutes les têtes. Et sur les radios, une chanson de 7 garçons toulousains d'origine maghrébine, espagnole et française, mixe la pop, le reggae, le rock et la musique arabe avec une légèreté déconcertante. Dans le clip de notre Big Collector du jour, deux comiques émergents, jouent des déménageurs. Jamel Debbouze et Omar et Fred. Le titre explose tout, numéro 1 en France pendant 3 semaines, 1 million d'exemplaires vendus, victoire de la musique durant l'année 2000. Rappelons que derrière ces airs de chansons de vacances, le titre parle en réalité d'un concert dans une cité et de tous ces enfants de banlieue qui dansent ensemble malgré tout. Souvenez-vous de Tomber la chemise de Zebda sur Oxygène Radio, c'est le Big Collector.

0: Le Big Collector du jour, Zebda tombé la chemise sur Oxygène Radio. Retour à du son de 2026 avec Maël, Tic Tac après le Max Sport. Cyprien Leger, salut.
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3: Salut Chris, bonjour à tous. Pas de victoire hier soir pour les jeunes U17 d'Angesco. En finale du championnat, les protégés de Johan Andreux se sont inclinés 2-0 contre le Paris Saint-Germain. Les professionnels Gernigon et Diallo étaient tous les deux titulaires. Yacil Beldim vers un départ d'Angesco. Le milieu de terrain angevin aurait fait part de ses envies d'ailleurs à ce dirigeant. Ces derniers ne s'opposeront pas à une vente s'ils s'y retrouvent financièrement. En fin de saison, le directeur sportif Laurent Boissier avait précisé que le seul joueur avec un bon de sortie était Jacques Écommier, sauf pour les autres offres mirobolantes. La Coupe du Monde avec la victoire facile de l'Allemagne hier soir face à Curaçao. Pour leur entrée en lice, les Pays-Bas n'ont pas tremblé non plus face au Japon. Ce soir, l'Espagne affronte le Cap-Vert à 18h, puis la Belgique défie l'Égypte à 21h. Demain, ce sera au tour de l'équipe de France de faire son entrée dans ce mondial. Ce sera face au Sénégal. En Formule 1, Lewis Hamilton a remporté hier le Grand Prix de Catalogne devant George Russell et Lando Norris. Sur les 24 heures du Mans, c'est Toyota avec la voiture numéro 7 qui s'est imposée hier. Une victoire qui s'est révélée extrêmement indécise dans les tout derniers tours après une longue bataille contre la Cadillac. Enfin, en rugby, Perpignan se maintient en top 14 après sa victoire hier dans l'Access Match face à Provence qui reste en Pro D2. Vannes est donc la seule équipe à monter en top 14 l'an prochain. Bonne journée à tous, à l'écoute d'Oxygène Radio.
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22: Dans un instant, dans le Big Morning, la sélection Oxygène. 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Arrive aussi Bad Bunny. Ça, c'est le son Hit and Dance, c'est Nueva York. Les infos à 10h avec la rédaction Oxygène.
23: Bonjour.
0: Bonjour à tous. Avons-nous la maîtrise de nos paroles? Peut-on être heureux quand les autres ne le sont pas? Ou encore débattre? Est-ce chercher la vérité? La technique peut-elle être mauvaise? Voici les sujets sur lesquels 530 000 candidats au baccalauréat planchent depuis ce matin. Comme chaque année, c'est bien la philo qui ouvre le bal des épreuves écrites. Un accord de paix a été annoncé dans la nuit entre les États-Unis et l'Iran. Ça a été confirmé par les différentes parties. L'accord prévoit notamment la réouverture du détroit d'Ormuz. Le pétrole a plongé cette nuit à l'annonce de cette nouvelle. Donald Trump est par ailleurs attendu à Évian aujourd'hui pour l'ouverture du G7. Hier, des affrontements ont éclaté à Genève entre manifestants anti-G7 et la police. Plusieurs bâtiments ont également été pris pour cible ainsi que des vitrines. En France, la CIVISE, la commission indépendante sur l'inceste et les violences sexuelles faites aux enfants, présente son bilan au gouvernement ce lundi à Paris. Il s'agit de l'évaluation de 82 mesures qu'elle avait proposées au gouvernement en 2023. Et ce compte-rendu intervient juste après le drame du Gers, l'affaire de la petite Liana. Après des dégradations en marge des célébrations du PSG, le gouvernement veut agir. Sébastien Lecornu annonce un projet de loi pour juillet. Les auteurs de violences devront payer les dégâts commis. Objectif, responsabiliser chacun lors d'attroupements violents. Sport et football, l'Allemagne a étrié Curaçao 7 buts à 1. Dans les autres résultats, le Japon a accroché les Pays-Bas 2 buts partout et la Côte d'Ivoire s'est imposée 1-0 contre l'Équateur. La Suède, elle, s'est imposée largement contre la Tunisie 5 buts à 1. Entrée en lice aujourd'hui de l'Espagne, la Belgique et l'Uruguay notamment. Côté rugby, le Stade français n'a fait qu'une bouchée de La Rochelle en barrage d'accession à la demi-finale du top 14. Les Parisiens se sont imposés 45-5. Ils affronteront donc Montpellier samedi prochain. L'autre demi opposera vendredi Toulouse au Racing 92. Et puis Perpignan a de son côté assuré son maintien en battant Provence Rugby dans l'Access Match 47-24.
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0: L'excellent son de Ray, Where is my husband sur Oxygen Radio. Where is the sun? It is au-dessus de notre tête. Oui, oui, le soleil brille aujourd'hui. On a eu quelques nuages ce matin. On en aura d'ailleurs également demain matin. Mais dans l'ensemble, c'est une très belle semaine annoncée par Météo France avec du beau soleil cet après-midi. Un ciel complètement bleu, des températures maximales de 34 degrés. C'est quand même 10 degrés de plus que les normales de saison. Donc demain, un petit peu de nuages le matin, du beau soleil l'après-midi. Mais on redescendra en dessous des 30 degrés. Et puis à partir de mercredi, 32, 33, voire 34 degrés jusqu'à dimanche dans la région.
1: Pêcheur s'en alla en fredonnant ce refrain. J'aime.
0: Pour l'instant, pas de pluie avant dimanche. Pourvu que ça dure. Ou pas d'ailleurs, parce que bon, c'est un peu la sécheresse quand même. Manon Lisa, le petit pêcheur arrive. Shakira, encore le nouveau single d'Adèle Castillon. C'est juste après la pause.
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0: été avec toi, ça tombe bien, c'est le tout dernier single d'Adèle Castillon sur Oxygène.
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0: Le mondial de football a à peine commencé que les intelligences artificielles ont déjà refait le film. Hein. Sauf que, entre ChatGPT, Gemini, le français Mistral, Claude, impossible de savoir qui soulèvera le trophée, ni même jusqu'où iront les Bleus, qui jouent, je vous rappelle, demain soir face au Sénégal. Alors, ChatGPT, on va commencer par lui. ChatGPT voit l'Espagne battre la France en finale avec un Kylian Mbappé stratosphérique, 9 buts durant le mondial, un record historique. Gemini, lui, mise sur une victoire de l'Angleterre contre le Brésil, au terme d'un tournoi où la France et l'Argentine seraient sortis dès les 16e de finale. Mistral renverse le scénario et offre le titre aux Bleus, vainqueur de l'Espagne, grâce à un but décisif de Désiré.

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1: La semaine s'annonce idéale pour aller sur les hippodromes et dans la région, il y a de quoi choisir. Caen aujourd'hui, Nantes demain mardi, Laval vendredi, jeudi on court aussi à Caen de nouveau. Samedi, on court en Mayenne à Saint-Pierre-la-Cour et puis dimanche, nous prendrons la direction de Cran et de Durtal. Le tiercé, Quartet Quintet Plus, lui aujourd'hui se court à Paris-Longchamp, c'est le prix du petit prix, une course plate sur 1800 mètres. Un départ en fin de journée à 18h30 et voici la sélection de Septime pour ce rendez-vous. Le 10, Stan Gelli. Le 8, Hermès Wood. L'As, Max Verst. Le 13, El Pequeño. Le 12, Montgaudry. Le 2, Trou Telesco. Le 6, Mononoff. Et enfin, le numéro 3, c'est Amedra. Bon, récapitulant en chiffres, la sélection pour ce tiercé Quartet Quintet Plus aujourd'hui à Paris-Longchamp. 10, 8, As 13. 12, 2, 6 et 3.
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0: dans le Big Morning. Deuxième slave de la sélection Oxygène qui arrive après Jack et Carla, La Recette ou encore Alex Warren et Fever Dream. 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
1: Bonjour à tous. Avons-nous la maîtrise de nos paroles? Peut-on être heureux quand les autres ne le sont pas? Ou encore débattre? Est-ce chercher la vérité? La technique peut-elle être mauvaise? Voici les sujets sur lesquels 530 000 candidats au baccalauréat planchent depuis ce matin. Comme chaque année, c'est bien la philo qui ouvre le bal des épreuves écrites. Un accord de paix a été annoncé dans la nuit entre les États-Unis et l'Iran. Ça a été confirmé par les différentes parties. L'accord prévoit notamment la réouverture du détroit d'Ormuz. Le pétrole a plongé cette nuit à l'annonce de cette nouvelle. Donald Trump est par ailleurs attendu à Évian aujourd'hui pour l'ouverture du G7. Des affrontements ont éclaté hier à Genève entre manifestants anti-G7 et la police. Plusieurs bâtiments ont également été pris pour cible ainsi que des vitrines. À la veille de ce G7, Emmanuel Macron lui a affiché hier son alliance stratégique avec le Premier ministre indien Narendra Modi pour l'ouverture du salon technologique Bharat Innovates. La Civise, la commission indépendante sur l'inceste et les violences sexuelles faites aux enfants, présente son bilan au gouvernement ce lundi à Paris. Il s'agit de l'évaluation de 82 mesures qu'elle avait proposées au gouvernement en 2023. Et ce compte-rendu intervient juste après le drame du Gers, l'affaire de la petite Liana. Sport et football, l'Allemagne a étrié Curaçao 7 buts à 1 hier soir. Dans les autres résultats, le Japon a accroché les Pays-Bas 2 buts partout et la Côte d'Ivoire s'est imposée 1-0 contre l'Équateur. La Suède, elle, s'est imposée largement contre la Tunisie 5 buts à 1. Entrée en lice aujourd'hui de l'Espagne, la Belgique et l'Uruguay notamment. En rugby, le Stade français n'a fait qu'une bouchée de La Rochelle en barrage d'accession à la demi-finale du top 14. Les Parisiens se sont imposés 45-5. Ils affronteront donc Montpellier samedi prochain. L'autre demi-finale opposera vendredi Toulouse au Racing 92. Et puis Toyota renoue avec le succès aux 24 heures du Mans. La voiture numéro 7 a décroché la victoire, marquant le retour de la marque au sommet devant Ferrari.
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1: Ce week-end, Laval et son agglomération vivent au rythme de la fête de la musique sur 3 jours. Dès vendredi soir, direction le Conservatoire de Laval pour un premier rendez-vous festif sur le parvis du 40 et dans la cour du Vieux Château. Orchestre, chœur adulte et jeune, danseurs et comédiens investissent les lieux dès 18h. Entrée libre et ambiance garantie. Samedi, ça continue à changer. Le Conservatoire de Laval Agglo fête la musique dès 17h30 avec les élèves et leurs professeurs. Et en soirée, Laval Centre-Ville s'anime autour de la place du 11 novembre et de l'espace Mayenne pour une nuit musicale festive. Et pour clôturer le week-end en beauté, dimanche soir, la scène 6 par 4 prend place en plein air à Laval avec 3 concerts mayennais. Du folk, du rock et du rap, tout un programme. Tout ça, c'est gratuit et en plein cœur de ville.
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0: End of Beginning, le son de Joe sur Oxygène Radio, il est 11h15. Le chiffre du jour, 63. C'est le nombre d'années qui nous sépare d'une petite révolution du quotidien. Mais oui, le 15 juin 63, à Sainte-Geneviève-des-Bois, dans l'Essonne, Carrefour ouvre les portes du tout premier hypermarché français. Plus de 2600 m² de surface, 400 places de parking et même une pompe à essence. À l'époque, c'était inédit. Un modèle qui va littéralement transformer la façon dont les Français font leurs courses. Aujourd'hui, on compte plus de 1500 hypermarchés en France. Des millions de courses, des millions de caddies et probablement autant de jetons et d'euros perdus. À cause des caddies. Alors je suis partie comme Caroline, je connais la chanson comme Caroline. Zao, MC Solar, c'est la suite du Solid and Dance. Caroline. Comme Caroline, après la pause, il y aura aussi Teddy Swims et un ancien son de Ace of Base.
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0: 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Charlotte Cardin, Angel, c'est la suite du son Hit and Dance. Et à midi, le journal de 5 minutes, toute l'actu locale avec la rédaction.
1: C'est l'heure de votre flash emploi sur Oxygène Radio. À Dan, le groupe SOR recherche un agent clientèle réseau eau potable et assainissement. Un poste terrain mêlant intervention technique, relève de compteur et maintenance des réseaux. À Château-Gontier-sur-Mayenne, AFI Centrifuge recrute un agent de production monteur pour renforcer ses équipes de fabrication. Toujours à Château-Gontier-sur-Mayenne, DMF Sales et Marketing recherche un conseiller commercial terrain en CDI. À Mayenne, Mayenne Express recherche un chauffeur livreur pour assurer des tournées de livraison avec son partenaire FedEx. Enfin à Laval, le centre hospitalier de Laval recrute un conducteur livreur, tandis que plusieurs entreprises du bassin lavallois recherchent également des agents de production et conducteurs de ligne. Retrouvez le détail de ces offres sur France Travail et les plateformes de recrutement. Les offres d'emploi en Mayenne, c'est avec Julien et Maxime. Contactez-les sur oxygenradio.com.
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21: Merci d'avoir choisi Oxygène en ce début de semaine. J'ai pour vous Julien Lib, Oria et en son collecteur Inika Mosé avant midi quart. 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Là, il est pile poil midi. 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
0: Bonjour à tous. Un trentenaire mort, noyé dans le sud du Maine-et-Loire. Hier, 3 procès pour viol et tentative de viol s'ouvrent à la cour d'assises d'Angers. Et puis, dans les assiettes des cantines scolaires, les repas sont désormais plus équilibrés. Un homme est mort d'une noyade hier à Chemillé en Anjou. La victime, âgée de 30 ans, se baignait dans la rivière Lirôme quand elle a disparu d'un coup. Arrivée sur place, les secours n'ont pas pu la réanimer. Une enquête a été ouverte par la gendarmerie pour éclaircir cette affaire. Un incendie d'envergure hier matin à Montillier, près de Cholet, une maison de 300 mètres carrés, s'est embrasée et a ravagé par les flammes. Les pompiers ont lutté contre le feu une bonne partie de la journée d'hier. Ils étaient une quarantaine sur place. Aucune personne n'a été blessée. 3 affaires devant la cour d'assises de Maine-et-Loire à Angers cette semaine. L'une concerne une tentative de viol en octobre 2022 lorsque l'accusé aurait pénétré dans l'appartement de la victime et tenté de la violer, ce qu'il conteste. La deuxième, une affaire de viol sur mineur en 2023 quand un homme a fait boire de l'alcool un stagiaire de 15 ans avant de le violer. Enfin, le dernier dossier concerne un cavalier de 43 ans, accusé d'avoir agressé sexuellement une apprentie de 15 ans qui travaillait dans les mêmes écuries que lui. Le bac de philosophie, ce matin, plus de 530 000 lycéens ont rendu leur copie il y a quelques minutes. En filière générale, les lycéens avaient le choix entre 2 sujets de dissertation. Avons-nous la maîtrise de nos paroles et peut-on être heureux quand les autres ne le sont pas? Ils peuvent également opter pour le commentaire d'un texte de Nietzsche. En filière techno, les 2 sujets de dissertation sont débattre, est-ce chercher la vérité et la technique peut-elle être mauvaise, tandis que le texte est un extrait de Le Juste de Paul Ricoeur. Et pour bien récupérer, après avoir planché sur ses épreuves dans les assiettes des élèves, on retrouve de plus en plus de légumes, de pâtes et de viande produites en Anjou. Depuis 2018, la loi Egalim fixe un objectif de 50% de produits de qualité, dont 20% de bio servis en restauration collective. Si certaines cantines scolaires s'en approche, c'est déjà le cas pour celle du collège Jacques Prévert à Châteauneuf-sur-Sarthe, où les cuisiniers privilégient depuis 4-5 ans le circuit court. Marie Chevillard.
1: Oui, Sébastien Cotterelle, le chef de cuisine, nourrit aussi les écoliers des Trichets. Il a transformé sa manière de travailler.
22: Aujourd'hui, j'ai 2 secondes parce que on a l'école à côté et ça permet aussi de travailler autrement, parce qu'avant on travaillait qu'à 2 et c'est pas toujours facile, que là on fait beaucoup de pluches où on épluche vraiment nos carottes, nos pommes de terre pour faire des purées et des choses comme ça. Et forcément, quand on travaille les produits frais, et, le goût n'est pas le même quand même. Il n'y a pas photo. Et là-dessus, j'ai beaucoup moins de gaspillage.
1: Soit 240 kilos de déchets par semaine, contre 540 avant. Sont servis des yaourts d'Ombré d'Anjou, des lentilles du Lion d'Angers ou des pâtes bio de Jarzé, mais pas encore les légumes de Juvardeil cultivés par Alice Fertin. Elle fournit par contre les cantines des écoles de Châteauneuf et Juvardeil.
23: Ils font leur menu à l'avance, donc on sait vraiment au moins 2 semaines avant ou 1 semaine avant. Il y a des produits qu'eux, ils préfèrent cuisiner que d'autres. Les betteraves, bon, c'est trop long à cuire, ils ne vont pas prendre. Mais la salade, ça va passer parce que c'est facile à préparer. Et eux, ils s'adaptent à ce qu'on a dans les jardins, quoi. Ça complète, et puis ce qui est important, c'est que on nourrit nos enfants, quoi. On transmet le territoire, c'est frais, il y a du goût, au moins on sait où ça part nos légumes. Et souvent, après, les enfants, ils disent « Oh, maman, faut qu'on y aille, il y a eu les fraises là, venez. »
1: Mais qui dit travail avec les producteurs locaux, dit adaptation pour Sébastien Cotterelle.
22: Moi, il m'a fallu du temps pour voir un petit peu comment était mon budget, comment le travailler. Et là, j'arrive à me cibler, par exemple, une fois par semaine, je fais 80% de produits bio dans l'assiette. Donc là, je sais que ça va me coûter, mais c'est pas grave. Il y a d'autres journées, ça va être des choses plus simples, des saucisses frites, des choses moins coûteuses. Mais alors ça, il faut un temps pour le faire.
1: Tout en respectant son budget de 2,21€ par repas.
0: Bien aidé par les rencontres du réseau local tous les ans à Terra Botanica pour faire le lien entre producteurs et cuisiniers. Le foot, Yacine Beldim vers un départ d'Angesco. Le milieu de terrain angevin aurait fait part à ses dirigeants de ses envies d'ailleurs. Ces derniers ne s'opposeront pas à une vente s'ils s'y retrouvent financièrement. La suite de la Coupe du Monde ce soir avec l'entrée en lice de l'Espagne à 18h, c'est face au Cap-Vert. À 21h, la Belgique affrontera l'Égypte. Et puis, en tennis de table, un joueur des Loups d'Angers, champion de France ce week-end à Laval, à Cannes, Akuzu a décroché le titre en double mixte avec sa partenaire de jeu, Pritika Pavad. La météo, le soleil s'installe en Anjou, la chaleur aussi, jusqu'à 34 degrés aujourd'hui. Il fera donc du soleil toute la journée. Demain, pareil, avec quelques nuages gris et 29 degrés 16 au réveil demain matin. Bonne journée et bon appétit sur Oxygène Radio.
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2: Dernière semaine du jeu, dernière chance de remporter les 300 euros et de les dépenser. Alors soit au Leclerc d'Angers, soit au Leclerc de Segré, nos deux partenaires qui nous accompagnent depuis de nombreux mois. Merci à eux et merci à vous tous qui vous inscrivez, vous êtes très nombreux. C'est Valérie qui a été tirée au sort aujourd'hui. Valérie, bonjour.
3: Bonjour.
2: Comment allez-vous?
3: Eh ben ça va bien.
2: Ouais, début de semaine, ça va, c'est pas trop dur?
3: Je travaillais hier, donc
2: ah oui,
3: aujourd'hui c'est repos.
2: Ah bah oui. Tant mieux, alors super, qu'est-ce que vous faites dans la vie? Racontez-moi, dites-moi qui vous êtes, tiens, présentez-vous.
3: Alors, je suis Valérie et je suis infirmière à la maison de retraite de Méral.
2: Oui.
3: Donc je travaille les week-ends et puis comme ça j'ai de temps en temps un petit repos en semaine, ce qui me permet de ou m'occuper de ma famille, ou en ce moment je suis secrétaire du club de Palais et dans 15 jours on organise la Coupe de la Mayenne,
2: ah.
3: Donc c'est des gros préparatifs.
2: Eh ben, on aura l'occasion d'en reparler, mais pour ça, faut gagner aujourd'hui. Déjà, le premier jeu, 5 bonnes réponses, hein, c'est ce qu'il me faut pour gagner les premiers 15 euros, puis si vous gagnez, vous rejouerez demain pour 30 euros, ensuite 50, 80, et donc la cagnotte vendredi à 300 euros. Il faut me répondre, c'est plus ou c'est moins à mes affirmations qui sont donc fausses. En fait, je vais vous donner des mauvaises affirmations et il faut me dire si la bonne réponse est supérieure ou inférieure. Valérie, êtes-vous prête?
3: Je suis prête.
2: Eh bien, on y va.
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2: La première du dessin animé Le Roi Lion a eu lieu le 15 juin 1997.
3: Moins.
2: Une molécule d'eau contient deux atomes.
3: Plus.
2: Johnny Hallyday est né le 15 juin 1929.
3: Moins. Plus.
2: Dans toute sa vie, un moustique prélève l'équivalent de 10 cuillères à café de sang.
3: Plus.
2: Le premier hypermarché français a ouvert en 1976.
3: Moins.
2: La série How I Met Your Mother a eu 5 saisons.
3: Plus.
2: La France métropolitaine mesure environ 1500 km du nord au sud.
3: Moins.
2: Eh oui. Félicitations, en effet. Vous diriez combien d'ailleurs, du nord au sud?
3: Oh, aucune idée.
2: Bon, c'est environ 1000 km. En gros, hein.
3: Okay.
2: D'une commune alors, au nord de Dunkerque et d'une autre au sud de Perpignan.
3: D'accord.
2: La série How I Met Your Mother a eu 9 saisons. Et d'ailleurs, Barney fête aujourd'hui ses 53 ans, Barney dans la série. Le premier hypermarché français a ouvert, on en a parlé tout à l'heure, en 1963. Soit 63 ans aujourd'hui, et c'était un Carrefour. Dans dessous de sa vie, un moustique prélève... Alors, non, il prélève pas l'équivalent de 10 cuillères à café de sang. C'est beaucoup quand même, hein, 10 cuillères à café. C'est... une cuillère à café, à peu près. Allez, deux grand maximum s'il est en super forme. Hein. Johnny Hallyday est né eh bien, le 15 juin 1943 à Paris. Hein. Il aurait eu 83 ans aujourd'hui, s'il ne nous avait pas quitté en 2017. Une molécule d'eau, c'est combien d'atomes du coup?
3: Donc là, H2O, donc
2: voilà, 3. Exactement. Et puis la première du dessin animé Le Roi Lion, c'était le 15 juin 1994. Ça sortira en France le 9 octobre de la même année. Allez, 15 euros, c'est gagné. J'imagine qu'on les double demain, vous restez avec nous?
3: Ben oui, on va tenter.
2: Eh bien, rendez-vous à 8h50 demain, Valérie. Je vous souhaite une très bonne journée. À demain.
3: Merci beaucoup. Au revoir.
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0: 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Bonjour à tous, un trentenaire mort noyé dans le sud du Maine-et-Loire. Hier, trois procès pour viol et tentative de viol s'ouvrent à la cour d'assises d'Angers. Et puis, dans les assiettes des cantines scolaires, les repas sont désormais plus équilibrés. Un homme est mort d'une noyade hier à Chemillé en Anjou. La victime, âgée de 30 ans, se baignait dans la rivière Lirôme quand elle a disparu d'un coup. Arrivée sur place, les secours n'ont pas pu la réanimer. Une enquête a été ouverte par la gendarmerie pour éclaircir cette affaire. Un incendie d'envergure hier matin à Montillier, près de Cholet, une maison de 300 mètres carrés, s'est embrasée et a ravagé par les flammes. Les pompiers ont lutté contre le feu une bonne partie de la journée d'hier. Ils étaient une quarantaine sur place. Aucune personne n'a été blessée. Trois affaires devant la cour d'assises de Maine-et-Loire à Angers cette semaine. L'une concerne une tentative de viol en octobre 2022 lorsque l'accusé aurait pénétré dans l'appartement de la victime et tenté de la violer, ce qu'il conteste. La deuxième, une affaire de viol sur mineur en 2023 quand un homme a fait boire de l'alcool un stagiaire de 15 ans avant de le violer. Enfin, le dernier dossier concerne un cavalier de 43 ans, accusé d'avoir agressé sexuellement une apprentie de 15 ans qui travaillait dans les mêmes écuries que lui. Le bac de philosophie, ce matin, plus de 530 000 lycéens ont rendu leur copie il y a quelques minutes. En filière générale, les lycéens avaient le choix entre deux sujets de dissertation. Avons-nous la maîtrise de nos paroles et peut-on être heureux quand les autres ne le sont pas? Ils peuvent également opter pour le commentaire d'un texte de Nietzsche. En filière techno, les deux sujets de dissertation sont débattre, est-ce chercher la vérité et la technique peut-elle être mauvaise, tandis que le texte est un extrait de Le Juste de Paul Ricoeur. Et pour bien récupérer, après avoir planché sur ses épreuves dans les assiettes des élèves, on retrouve de plus en plus de légumes, de pâtes et de viande produites en Anjou. Depuis 2018, la loi Egalim fixe un objectif de 50% de produits de qualité, dont 20% de bio servis en restauration collective. Si certaines cantines scolaires s'en approche, c'est déjà le cas pour celle du collège Jacques Prévert à Châteauneuf-sur-Sarthe, où les cuisiniers privilégient depuis 4-5 ans le circuit court. Marie Chevillard.
1: Oui, Sébastien Cotterel, le chef de cuisine, nourrit aussi les écoliers des Trichets. Il a transformé sa manière de travailler.
2: Aujourd'hui, j'ai deux secondes parce que on a l'école à côté et ça permet aussi de travailler autrement, parce qu'avant on travaillait qu'à deux et c'est pas toujours facile, que là on fait beaucoup de pluches où on épluche vraiment nos carottes, nos pommes de terre pour faire des purées et des choses comme ça. Et forcément, quand on travaille les produits frais, le goût n'est pas le même quand même. Il n'y a pas photo. Et là-dessus, j'ai beaucoup moins de gaspillage.
1: Soit 240 kilos de déchets par semaine contre 540 avant. Sont servis des yaourts d'Ombré d'Anjou, des lentilles du Lion d'Angers ou des pâtes bio de Jarzé, mais pas encore les légumes de Juvardeil cultivés par Alice Fertin. Elle fournit par contre les cantines des écoles de Châteauneuf et Juvardeil.
3: Ils font leur menu à l'avance, donc on sait vraiment au moins deux semaines avant ou une semaine avant. Il y a des produits qu'eux, ils préfèrent cuisiner que d'autres. Les betteraves, bon, c'est trop long à cuire, elles ne vont pas prendre, mais la salade, ça va passer parce que c'est facile à préparer. Et eux, ils s'adaptent à ce qu'on a dans les jardins, quoi. Ça complète, et puis ce qui est important, c'est que on nourrit nos enfants, quoi. On transmet le territoire, c'est frais, c'est, il y a du goût, au moins on sait où ça part nos légumes. Et souvent, après, les enfants, ils disent « Oh, maman, faut qu'on y aille, il y a eu les fraises là, venez. »
1: Mais qui dit travail avec les producteurs locaux, dit adaptation pour Sébastien Cotterel.
2: Moi, il m'a fallu du temps pour voir un petit peu comment était mon budget, comment le travailler. Et là, j'arrive à me cibler, par exemple, une fois par semaine, je fais 80% de produits bio dans l'assiette. Donc là, je sais que ça va me coûter, mais c'est pas grave. Il y a d'autres journées, ça va être des choses plus simples, des saucisses frites, des choses moins coûteuses. Mais alors ça, il faut un temps pour le faire.
1: Tout en respectant son budget de 2,21€ par repas.
0: Bien aidé par les rencontres du réseau local tous les ans à Terra Botanica pour faire le lien entre producteurs et cuisiniers. Le foot, Yacine Beldim vers un départ d'Angesco. Le milieu de terrain angevin aurait fait part à ses dirigeants de ses envies d'ailleurs. Ces derniers ne s'opposeront pas à une vente s'ils s'y retrouvent financièrement. La suite de la Coupe du Monde ce soir avec l'entrée en lice de l'Espagne à 18h. C'est face au Cap-Vert. À 21h, la Belgique affrontera l'Égypte. Et puis, en tennis de table, un joueur des Loups d'Angers, champion de France ce week-end à Laval, à Cannes, Akuzu a décroché le titre en double mixte avec sa partenaire de jeu, Pritika Pavad. La météo, le soleil s'installe en Anjou, la chaleur aussi, jusqu'à 34 degrés aujourd'hui. Il fera donc du soleil toute la journée. Demain, pareil, avec quelques nuages gris et 29 degrés 16 au réveil demain matin. Bonne journée et bon appétit sur Oxygène Radio.
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1: Oui, on va commencer avec TF1, Camping, France 2, Meurtre au paradis, France 3, L'aile ou la cuisse, Canal, nouvelle série, La ville nous appartient, M6, la coupe du monde de football avec le match Belgique-Égypte, W9, Hypnotique, on trouve Ben Affleck au casting dans le rôle de Danny Rourke, c'est un officier de police d'Austin, hein. Il est hanté par le souvenir traumatique de la disparition de sa fille Minnie, alors qu'il l'accompagnait dans un parc, une distraction fugace, ça suffit pour que la petite disparaisse, c'est un événement qui a chamboulé sa vie, et malgré les efforts acharnés des forces de l'ordre, de l'arrestation de Lyle Terry, joué par William Fichtner, le principal suspect de l'enlèvement. Minnie demeure introuvable et depuis cet incident tragique, Danny consulte une ergothérapeute pour l'aider à gérer la culpabilité et la douleur qui l'empêche d'avancer. TF1 série film Shall We Dance et TMC Harry Potter et les reliques de la mort, première partie. Voilà, il ne vous reste plus qu'à faire votre choix ou à rester évidemment à l'écoute d'Oxygène Radio.
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2: 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Mais
3: exactement, on peut quand même former.
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0: Il est 13h.
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19: Bonjour à tous, un trentenaire mort noyé dans le sud du Maine-et-Loire. Hier, 3 procès pour viol et tentative de viol s'ouvrent à la cour d'assises d'Angers. Et puis, dans les assiettes des cantines scolaires, les repas sont désormais plus équilibrés. Un homme est mort d'une noyade hier à Chemillé en Anjou. La victime, âgée de 30 ans, se baignait dans la rivière Lirôme quand elle a disparu d'un coup. Arrivée sur place, les secours n'ont pas pu la réanimer. Une enquête a été ouverte par la gendarmerie pour éclaircir cette affaire. Un incendie d'envergure hier matin à Montillier, près de Cholet, une maison de 300 mètres carrés, s'est embrasée et a ravagé par les flammes. Les pompiers ont lutté contre le feu une bonne partie de la journée d'hier. Ils étaient une quarantaine sur place. Aucune personne n'a été blessée. Trois affaires devant la cour d'assises de Maine-et-Loire à Angers cette semaine. L'une concerne une tentative de viol en octobre 2022 lorsque l'accusé aurait pénétré dans l'appartement de la victime et tenté de la violer, ce qu'il conteste. La deuxième, une affaire de viol sur mineur en 2023 quand un homme a fait boire de l'alcool un stagiaire de 15 ans avant de le violer. Enfin, le dernier dossier concerne un cavalier de 43 ans, accusé d'avoir agressé sexuellement une apprentie de 15 ans qui travaillait dans les mêmes écuries que lui. Le bac de philosophie, ce matin, plus de 530 000 lycéens ont rendu leur copie il y a quelques minutes. En filière générale, les lycéens avaient le choix entre deux sujets de dissertation. Avons-nous la maîtrise de nos paroles et peut-on être heureux quand les autres ne le sont pas? Ils peuvent également opter pour le commentaire d'un texte de Nietzsche. En filière techno, les deux sujets de dissertation sont débattre, est-ce chercher la vérité et la technique peut-elle être mauvaise, tandis que le texte est un extrait de Le Juste de Paul Ricoeur. Et pour bien récupérer, après avoir planché sur ses épreuves dans les assiettes des élèves, on retrouve de plus en plus de légumes, de pâtes et de viande produites en Anjou. Depuis 2018, la loi Egalim fixe un objectif de 50% de produits de qualité, dont 20% de bio servis en restauration collective. Si certaines cantines scolaires s'en approche, c'est déjà le cas pour celle du collège Jacques Prévert à Châteauneuf-sur-Sarthe, où les cuisiniers privilégient depuis 4-5 ans le circuit court. Marie Chevillard.
1: Oui, Sébastien Cotterel, le chef de cuisine, nourrit aussi les écoliers des Trichets. Il a transformé sa manière de travailler.
5: Aujourd'hui, j'ai 2 secondes parce que on a l'école à côté et ça permet aussi de travailler autrement, parce qu'avant on travaillait qu'à deux et c'est pas toujours facile, que là on fait beaucoup de pluches où on épluche vraiment nos carottes, nos pommes de terre pour faire des purées et des choses comme ça. Et forcément, quand on travaille des produits frais, et, le goût n'est pas le même quand même. Il n'y a pas photo. Et là-dessus, j'ai beaucoup moins de gaspillage.
1: Soit 240 kilos de déchets par semaine contre 540 avant. Sont servis des yaourts d'Ombré d'Anjou, des lentilles du Lion d'Angers ou des pâtes bio de Jarzé, mais pas encore les légumes de Juvardeil cultivés par Alice Fertin. Elle fournit par contre les cantines des écoles de Châteauneuf et Juvardeil.
20: Ils font leur menu à l'avance, donc on sait vraiment au moins 2 semaines avant ou 1 semaine avant. Et il y a des produits qu'eux, ils préfèrent cuisiner que d'autres. Les betteraves, bon, c'est trop long à cuire, ils vont pas prendre, mais la salade, ça va passer parce que c'est facile à préparer. Et eux, ils s'adaptent à ce qu'on a dans les jardins, quoi. Ça complète, et puis ce qui est important, c'est que on nourrit nos enfants, quoi. On transmet le territoire, c'est frais, c'est, il y a du goût, au moins on sait où ça part nos légumes. Et souvent, après, les enfants, ils disent « Oh, maman, faut qu'on y aille, il y a eu les fraises là, venez. »
1: Mais qui dit travail avec les producteurs locaux, dit adaptation pour Sébastien Cotterel.
5: Moi, il m'a fallu du temps pour voir un petit peu comment était mon budget, comment le travailler. Et là, j'arrive à me cibler, par exemple, une fois par semaine, je fais 80% de produits bio dans l'assiette. Donc là, je sais que ça va me coûter, mais c'est pas grave. Il y a d'autres journées, ça va être des choses plus simples, des saucisses frites, des choses moins coûteuses. Mais alors ça, il faut un temps pour le faire.
1: Tout en respectant son budget de 2,21€ par repas.
19: Bien aidé par les rencontres du réseau local tous les ans à Terra Botanica pour faire le lien entre producteurs et cuisiniers. Le foot, Yacine Beldim vers un départ d'Angesco. Le milieu de terrain angevin aurait fait part à ses dirigeants de ses envies d'ailleurs. Ces derniers ne s'opposeront pas à une vente s'ils s'y retrouve financièrement. La suite de la Coupe du Monde ce soir avec l'entrée en lice de l'Espagne à 18h, c'est face au Cap-Vert. À 21h, la Belgique affrontera l'Égypte. Et puis, en tennis de table, un joueur des Loups d'Angers, champion de France ce week-end à Laval, à Cannes, Akuzu, a décroché le titre en double mixte avec sa partenaire de jeu, Pritika Pavad. La météo, le soleil s'installe en Anjou, la chaleur aussi, jusqu'à 34 degrés aujourd'hui. Il fera donc du soleil toute la journée. Demain, pareil, avec quelques nuages gris et 29 degrés 16 au réveil demain matin. Bonne journée et bon appétit sur Oxygène Radio.
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1: La semaine s'annonce idéale pour aller sur les hippodromes et dans la région, il y a de quoi choisir. Caen aujourd'hui, Nantes demain mardi, Laval vendredi, jeudi on court aussi à Caen de nouveau. Samedi, on court en Mayenne à Saint-Pierre-la-Cour et puis dimanche, nous prendrons la direction de Cran et de Durtal. Le tiercé, Quartet Plus, lui aujourd'hui se court à Paris-Longchamp, c'est le prix du petit prix, une course plate sur 1800 mètres. Un départ en fin de journée à 18h30 et voici la sélection de Septime pour ce rendez-vous. Le 10, Stan Gelli. Le 8, Hermès Wood. L'As, Max Verst. Le 13, El Pequeño. Le 12, Montgaudry. Le 2, Trou Tedesco. Le 6, Modonoff. Et enfin, le numéro 3, c'est Amedra. On récapitule en chiffres la sélection pour ce tiercé quarté quinté plus aujourd'hui à Paris-Longchamp. 10, 8, As 13. 12, 2, 6 et 3.
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1: Et on va parler maintenant d'un hommage inédit à Johnny Hallyday qui prend forme à l'Arena Loire de Trélazé. Spectacle toujours vivant qui va réunir 500 choristes. Alors, c'est dans un peu moins d'un an maintenant, le 21 mai 2027, pour chanter en live avec la voix originale du taulier. Et pour y arriver, eh bien, le chœur Voices Harmony recrute dès maintenant ses 500 bénévoles en Maine-et-Loire, sous la direction notamment de Sandra Coulet. 200 volontaires ont déjà rejoint l'aventure, mais il en reste parce qu'il faut 500 choristes. On va en parler d'ailleurs avec un producteur, le nom est bien connu maintenant, hein, tellement ses spectacles sont impressionnants. David Hardy est avec nous. Bonjour David.
2: Bonjour.
1: Alors comment ça va se passer concrètement ce rendez-vous juste incroyable avec les choristes?
2: C'est l'hommage du peuple à Johnny Hallyday. Ouais. C'est-à-dire que 500 choristes qui vont interpréter ses plus grands tubes avec lui dans l'écran, sur l'écran géant, et puis ta voix. Mais le reste sera en live avec des musiciens.
1: David Hardy, 200 choristes ont déjà dit oui. Alors comment vous les avez recrutés? Comment ça se passe les répétitions jusqu'au 21 mai 2027?
2: Bah, là, en fait, c'est simple. On les recrute, on passe des annonces, on cherche dans les écoles de musique, dans les conservatoires, ils ont tout l'été pour apprendre les titres, et puis à la rentrée commencent les répétitions avec leur chef de chœur Sandra.
1: Si là, les personnes qui nous écoutent ont envie de dire je rejoins l'aventure, il faut qu'ils contactent directement Voices Harmony.
2: Exactement, il y a un site, c'est voicesharmony.com. On clique sur Johnny Hallyday, on s'inscrit et on est recontacté, tout simplement.
1: Et alors pour les gens comme moi qui ne savent absolument pas chanter mais qu'on a envie de venir voir ce rendez-vous, est-ce qu'on peut d'ores et déjà accéder à la billetterie genre Fnac, Arena Loire, Trélazé?
2: Non mais tout le monde sait chanter, hein. Tout le monde sait chanter. C'est sûr que si on a la voix de Barry White et qu'on s'essaye à Céline Dion, c'est sûr que ça va pas marcher. Mais tout le monde sait chanter. La billetterie est en vente. Tout est en place. Les gens peuvent acheter leur place. Et les répétitions vont démarrer au mois de septembre.
1: Eh bah foncez déjà pour toutes celles et ceux qui ont envie de se lancer, se chanter devant ce public des chansons de Johnny qu'on connaît tous. Eh bien, n'hésitez pas. Et puis pour vous, spectateurs, vous pouvez aller dans les points de vente habituels, évidemment, sur le site aussi de l'Arena Loire. Pensez-y. Et David Hardy, merci pour toutes ces précisions.
2: Merci.
1: N'oubliez pas cette date, le 21 mai 2027. À bientôt, David. Au revoir.
2: À bientôt. Au revoir.
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6: Il est 14h.
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3: Bonjour à tous. Avons-nous la maîtrise de nos paroles? Peut-on être heureux quand les autres ne le sont pas? Ou encore débattre, est-ce chercher la vérité? La technique peut-elle être mauvaise? Voici les sujets sur lesquels 530 000 candidats au baccalauréat ont planché ce matin. Comme chaque année, c'est bien la philo qui ouvre le bal des épreuves écrites. La Civise, la commission indépendante sur l'inceste et les violences sexuelles faites aux femmes, présente son bilan au gouvernement ce lundi à Paris. Il s'agit de l'évaluation de 82 mesures qu'elle avait proposées au gouvernement en 2023. Et ce compte-rendu intervient juste après le drame du Gers, l'affaire de la petite Liana. Après des dégradations en marge des célébrations du PSG, le gouvernement veut agir. Sébastien Lecornu annonce un projet de loi pour le mois prochain. Les auteurs de violences devront payer les dégâts commis. Objectif, responsabiliser chacun lors d'attroupements violents. À l'international, Washington et Téhéran ont annoncé cette nuit un accord qui devrait mettre fin aux hostilités au Moyen-Orient. Les contours de cet accord sont encore flous. De son côté, Israël annonce ne pas retirer ses troupes du Liban, de Syrie et de Gaza. Suite à ces annonces, le cours du pétrole s'est effondré. Ce drame au Brésil, également une collision entre deux hélicoptères au-dessus de Rio de Janeiro, a fait 12 morts hier, dont le chanteur américain Oliver Tree et le youtubeur Gaspi. Au Brésil, 84 accidents aériens ont été recensés depuis le début de l'année 2026, faisant 25 morts. Sport et football, l'Allemagne a étrié Curaçao 7 buts à 1. Dans les autres résultats, le Japon a accroché les Pays-Bas 2 buts partout et la Côte d'Ivoire s'est imposée 1-0 contre l'Équateur. La Suède, elle, s'est imposée largement contre la Tunisie 5 buts à 1. Entrée en lice aujourd'hui de l'Espagne, la Belgique et l'Uruguay notamment. Et puis Toyota renoue avec le succès aux 24 heures du Mans. La voiture numéro 7 a décroché la victoire, marquant le retour de la marque au sommet devant Ferrari.

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1: Ce week-end, Laval et son agglomération vivent au rythme de la fête de la musique. Sur 3 jours, dès vendredi soir, direction le Conservatoire de Laval pour un premier rendez-vous festif sur le parvis du 40 et dans la cour du Vieux Château. Orchestre, chœur adulte et jeunes, danseurs et comédiens investissent les lieux dès 18h. Entrée libre et ambiance garantie. Samedi, ça continue à changer. Le Conservatoire de Laval Agglo fête la musique dès 17h30 avec les élèves et leurs professeurs. Et en soirée, Laval Centre-Ville s'anime autour de la place du 11 novembre et de l'espace Mayenne pour une nuit musicale festive. Et pour clôturer le week-end en beauté, dimanche soir, la scène 6 par 4 prend place en plein air à Laval avec 3 concerts mayennais, du folk, du rock et du rap, tout un programme. Tout ça, c'est gratuit et en plein cœur de ville.
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2: 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On va sélectionner trois offres. Quelle est la première, s'il te plaît?
3: Alors, on recherche activement des conducteurs d'engins et surtout tout type d'engins. Donc, ça peut être de la pelle, de la chargeuse, du tombereau, du tracteur.
2: Ouais, à partir du moment où vous savez conduire un engin, allez-y, postulez.
3: C'est ça, les KSS en plus, c'est bon. Très bien.
2: Et ben voilà, la première offre. La deuxième.
3: On recherche activement toujours des électriciens. Alors, pareil, le profil industriel, bâtiment ou tertiaire.
2: Voilà, pour les électriciens. Donc, on le rappelle, hein, conducteur d'engins, électricien. Attention, ça rime. Attention, est-ce que le troisième sera pareil? C'est parti.
3: Des conducteurs routiers, et là surtout profil aussi.
2: On n'était pas loin hein, du perfect. Mais voilà, les conducteurs routiers, les amis. Alors quel tout type de camion du coup?
3: Tout type de camion, du porteur, de véhicule articulé, un petit peu tout, de l'empirole, de la benne, de tout.
2: C'est quoi comme type de contrat? C'est pour des remplacements? C'est pour des longs termes?
3: Alors ça peut être du remplacement, mais ça peut être aussi des postes en intérim longue mission et avec une embauche au bout.
2: Et bah, c'est quand même plutôt pas mal si j'ai envie de postuler. Moi, tu vois, j'aime bien les engins, mais j'ai pas le CARSES, comme tu as dit, le CASES, c'est ça? Mais
3: exactement, on peut quand même former.
2: Voilà,
3: on peut former.
2: C'est ça. Alors comment on fait? On vous passe un coup de fil?
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2: Ben voilà, vous venez discuter, on vous explique tout. Et puis là, on vous a donné trois offres. Hein. Je rappelle, conducteur d'engin, électricien et conducteur de camion. Ah, j'ai fait un perfect là. Oh, magnifique.
3: Perfect. Exactement, Jérémy.
2: Eh ben vous allez vous foncer chez Jubil Intérim. 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
0: Il est 15h.
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1: Bonjour à tous. Avons-nous la maîtrise de nos paroles? Peut-on être heureux quand les autres ne le sont pas? Ou encore débattre, est-ce chercher la vérité? La technique peut-elle être mauvaise? Voici les sujets sur lesquels 530 000 candidats au baccalauréat ont planché ce matin. Comme chaque année, c'est bien la philo qui ouvre le bal des épreuves écrites. La Civise, la commission indépendante sur l'inceste et les violences sexuelles faites aux femmes, présente son bilan au gouvernement ce lundi à Paris. Il s'agit de l'évaluation de 82 mesures qu'elle avait proposées au gouvernement en 2023. Et ce compte-rendu intervient juste après le drame du Gers, l'affaire de la petite Liana. Après des dégradations en marge des célébrations du PSG, le gouvernement veut agir. Sébastien Lecornu annonce un projet de loi pour le mois prochain. Les auteurs de violences devront payer les dégâts commis. Objectif, responsabiliser chacun lors d'attroupements violents. À l'international, Washington et Téhéran ont annoncé cette nuit un accord qui devrait mettre fin aux hostilités au Moyen-Orient. Les contours de cet accord sont encore flous. De son côté, Israël annonce ne pas retirer ses troupes du Liban, de Syrie et de Gaza. Suite à ces annonces, le cours du pétrole s'est effondré. Ce drame au Brésil, également une collision entre deux hélicoptères au-dessus de Rio de Janeiro, a fait 12 morts hier, dont le chanteur américain Oliver Tree et le youtubeur Gaspi. Au Brésil, 84 accidents aériens ont été recensés depuis le début de l'année 2026, faisant 25 morts. Sport et football, l'Allemagne a étrié Curaçao 7 buts à 1. Dans les autres résultats, le Japon a accroché les Pays-Bas 2 buts partout et la Côte d'Ivoire s'est imposée 1-0 contre l'Équateur. La Suède, elle, s'est imposée largement contre la Tunisie 5 buts à 1. Entrée en lice aujourd'hui de l'Espagne, la Belgique et l'Uruguay notamment. Et puis Toyota renoue avec le succès aux 24 heures du Mans. La voiture numéro 7 a décroché la victoire, marquant le retour de la marque au sommet devant Ferrari.

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1: Oui, on va commencer avec TF1, Camping, France 2, Meurtre au paradis, France 3, L'aile ou la cuisse, Canal, nouvelle série, La ville nous appartient, M6, la coupe du monde de football avec le match Belgique-Égypte, W9, Hypnotique, on trouve Ben Affleck au casting dans le rôle de Danny Rourke, c'est un officier de police d'Austin, hein. Il est hanté par le souvenir traumatique, hein, de la disparition de sa fille Minnie, alors qu'il l'accompagnait dans un parc, une distraction fugace a suffi pour que la petite disparaisse, un événement qui a chamboulé sa vie, et malgré les efforts acharné des forces de l'ordre, de l'arrestation de Lyle Terry, joué par William Fichtner. Le principal suspect de l'enlèvement, Minnie, demeure introuvable et depuis cet incident tragique, Danny consulte une ergothérapeute pour l'aider à gérer la culpabilité et la douleur qui l'empêche d'avancer. TF1 série film Shall We Dance et TMC Harry Potter et les reliques de la mort, première partie. Voilà, il ne vous reste plus qu'à faire votre choix ou à rester évidemment à l'écoute d'Oxygène Radio.

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28: Nouvelle semaine, tous ensemble. Dernière de la saison de My Oxygène. Hein. Dernière semaine de la saison. Bon entendeur arrive.
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28: Il est 16h.
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0: Bonjour à tous. Plus de deux tiers des recommandations formulées en 2023 par la Civise ne sont toujours pas pleinement effectives. C'est un rapport scruté de près en plein émoi lié à la mort de Liana. La commission indépendante sur l'inceste et les violences sexuelles faites aux enfants, la Civise, a remis aujourd'hui son évaluation sur la mise en œuvre par le gouvernement de ces dizaines de recommandations formulées en 2023 pour protéger les 160 000 enfants victimes de violences sexuelles chaque année. Et dans ce document, la Civise demande à l'exécutif de passer à la vitesse supérieure par des mesures de niveau national et réclame des moyens adaptés, et ceci d'ici la fin du mandat présidentiel. Et elle déplore que plus des deux tiers de ces recommandations ne soient pas pleinement appliquées. Une cathédrale orthodoxe classée au patrimoine mondial a été touchée en plein cœur de Kiev au cours d'une nuit de frappe mortelle sur l'Ukraine. Après des dégradations en marge des célébrations du PSG, le gouvernement veut agir. Sébastien Lecornu annonce un projet de loi pour juillet. Les auteurs de violences devront payer les dégâts commis. Objectif, responsabiliser chacun lors d'attroupements violents. À l'approche de l'été, les Pyrénées-Orientales renforcent leur dispositif de lutte contre les feux de forêt. Dès le 1er juillet, 10 sites du département seront équipés de caméras de surveillance intelligente. Leur objectif est de détecter plus vite les départs de feu et permettre aux pompiers d'intervenir plus tôt. Olivier Nagabo, avocat général près la cour d'appel de Lyon, a été retrouvé mort cette nuit. Le magistrat qui venait de requérir dans le procès Perdriau a chuté du 6e étage de l'immeuble où il habitait. Une enquête a été ouverte. Levez les stylos, c'est la fin de l'épreuve de philo pour les candidats au bac. Avons-nous la maîtrise de nos paroles? Peut-on être heureux quand les autres ne le sont pas? C'était les sujets sur lesquels les élèves devaient plancher.

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1: Ce week-end, Laval et son agglomération vivent au rythme de la fête de la musique sur 3 jours. Dès vendredi soir, direction le Conservatoire de Laval pour un premier rendez-vous festif sur le parvis du 40 et dans la cour du Vieux Château. Orchestre, chœurs adultes et jeunes, danseurs et comédiens investissent les lieux dès 18h. Entrée libre et ambiance garantie. Samedi, ça continue à changer. Le Conservatoire de Laval Agglo fête la musique dès 17h30 avec les élèves et leurs professeurs. Et en soirée, Laval Centre-Ville s'anime autour de la place du 11 novembre et de l'espace Mayenne pour une nuit musicale festive. Et pour clôturer le week-end en beauté, dimanche soir, la scène 6 par 4 prend place en plein air à Laval avec 3 concerts mayennais. Du folk, du rock et du rap, tout un programme. Tout ça, c'est gratuit et en plein cœur de ville.
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0: Merci d'avoir choisi Oxygène. C'était Adèle Castillon. Ça s'appelle Été avec toi.
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0: 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L'été qui arrive à pas de géant, ce sera dimanche. Beaucoup vont fêter la musique avant, hein, que ce soit vendredi ou samedi. Voilà, ça va être quelque chose. On est dans la dernière semaine de la saison de My Oxygène, hein, mine de rien. Oui, parce qu'après, on passe en ce qu'on appelle en mode, je voudrais, hein, en mode grille d'été. La semaine prochaine, par exemple, je mettrai mon réveil très tôt pour vous accompagner dans le big morning de l'été. Voilà, ce sera, croyez-moi, un plaisir d'être là avec vous. En tous les cas, merci d'être là. Nous sommes aujourd'hui le lundi 15 juin. C'était pour faire lundi au soleil, mais voilà. Germaine, Bernard, c'est votre fête. Journée nationale de la santé du pied. Important. Journée européenne du vent. Qu'est-ce que j'ai pu m'en prendre des vents? Bon, voilà, en tous les cas, pour le petit éphéméride rapide. Je voudrais commencer l'émission en saluant Delphine qui est avec nous à Segré. C'est son anniversaire aujourd'hui. Gros bisous, la suite. Celui qui a retourné le Stade de France. Trois dates incroyables. J'en ai vu passer des images. Hein. David Guetta et Jennifer Lopez. Save Me Tonight, ça arrive très vite. Et la tribu également dans un instant. Restez avec nous sur Oxygène Radio.
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0: Jen, c'est l'heure de la tribu. Restez avec nous dans un instant. Shakira, l'hymne de la Coupe du Monde.
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0: Et on va parler maintenant d'un hommage inédit à Johnny Hallyday qui prend forme à l'Arena Loire de Trélazé. Spectacle toujours vivant qui va réunir 500 choristes. Alors, c'est dans un peu moins d'un an maintenant, le 21 mai 2027, pour chanter en live avec la voix originale du taulier. Et pour y arriver, eh bien, le chœur Voices Harmony recrute dès maintenant ses 500 bénévoles en Maine-et-Loire, sous la direction notamment de Sandra Coulet. 200 volontaires ont déjà rejoint l'aventure, mais il en reste parce qu'il faut 500 choristes. On va en parler d'ailleurs avec un producteur, le nom est bien connu maintenant, hein, tellement ses spectacles sont impressionnants. David Hardy est avec nous. Bonjour David.
3: Bonjour.
0: Alors comment ça va se passer concrètement ce rendez-vous juste incroyable avec les choristes?
3: C'est l'hommage du peuple à Johnny Hallyday.
0: Ouais.
3: C'est-à-dire que 500 choristes qui vont interpréter ses plus grands tubes avec lui dans l'écran, sur l'écran géant, et puis ta voix. Mais le reste sera en live avec des musiciens.
0: David Hardy, 200 choristes ont déjà dit oui. Alors comment vous les avez recrutés? Comment ça se passe les répétitions jusqu'au 21 mai 2027?
3: Là, en fait, c'est simple. On les recrute, on passe des annonces, on cherche dans les écoles de musique, dans les conservatoires, et puis ensuite, ils ont tout l'été pour apprendre les titres, et puis à la rentrée, commencent les répétitions avec leur chef de chœur, Sandra.
0: Si là, les personnes qui nous écoutent ont envie de dire je rejoins l'aventure, il faut qu'ils contactent directement Voices Harmony.
3: Exactement, il y a un site, c'est voicesharmony.com. On clique sur Johnny Hallyday, on s'inscrit et on est recontacté, tout simplement.
0: Et alors, pour les gens comme moi qui ne savent absolument pas chanter, mais qui ont envie de venir voir ce rendez-vous, est-ce qu'on peut d'ores et déjà accéder à la billetterie? Genre Fnac, Arena Loire, Trélazé?
3: Non, mais tout le monde sait chanter, hein. Tout le monde sait chanter. C'est sûr que si on a la voix de Barry White et qu'on s'essaye à Céline Dion, c'est sûr que ça ne va pas marcher. Mais tout le monde sait chanter, la billetterie. Tout est en vente, tout est en place, les gens peuvent acheter leur place. Et les répétitions vont démarrer au mois de septembre.
0: Eh bah foncez déjà pour toutes celles et ceux qui ont envie de se lancer, de se chanter devant ce public des chansons de Johnny qu'on connaît tous. Eh bien, n'hésitez pas. Et puis pour vous, spectateurs, vous pouvez aller dans les points de vente habituels, évidemment, sur le site aussi de l'Arena Loire. Pensez-y. Et David Hardy, merci pour toutes ces précisions.
3: Merci.
0: N'oubliez pas cette date, le 21 mai 2027. À bientôt, David. Au revoir.
3: À bientôt. Au revoir.
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0: vous écoutez Oxygène Radio, salut à tous.
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0: C'est ça qu'ils ont dit.
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0: Bébé, Bad Bunny, ouais bah y'all arrive bientôt en concert en France, à Paris, à Marseille. Quand tu vois que le mec arrive à faire déplacer le pape à Madrid, c'est quand même quelque chose. Louis XIV qui a été dansé avec lui, chanté, c'est des images formidables. J'aime bien voir ça, moi. Bon, sur Oxygène, on parle de la Coupe du Monde de football. Les amis, on a tout à l'heure un beau match quand même. Hein. Belgique-Égypte. Vous voulez que je vous dise ? Ça sent le match nul. Deux bonnes équipes, Belgique-Égypte, je sens le soit le 0-0, soit le 1-1, mais... Bien que les Diables Rouges soient bons, hein, généralement, dans cette compétition, mais... Non, je vois le match nul, moi. Parce que les Égyptiens, en mode Coupe du Monde, je les vois jouer à la CAN et tout, ils sont pas mauvais. Enfin, je me trompe peut-être. Hein. Ça se passe bien pour vous, cette Coupe ? Vous avez regardé un peu de match ce week-end ? Vous en foutez ? Vous attendez juste les Bleus demain ? Hein ? Allez, les Bleus ! Allez, les Bleus ! On va suivre ça de très, très près, en tous les cas. Je vous l'ai dit, la suite avec Bad Bunny. Et bah y'all arrive. Vous écoutez Oxygène Radio? Bah oui, restez là.
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1: À Laval, le principal point de vigilance reste le secteur du quai d'Avenières et du square d'Avenières, où les travaux d'aménagement paysager et de végétalisation ont entraîné des restrictions de stationnement et des interventions successives sur la voirie. Toujours à Laval, des travaux urbains et de réseaux se poursuivent dans plusieurs quartiers, notamment autour du secteur Gare Seineville, avec des modifications ponctuelles de circulation selon l'avancement des chantiers. Enfin, dans le nord du département, sur la RD 33, entre Goron et Ambrières-les-Vallées, des travaux de réparation d'ouvrages hydrauliques nécessitent la mise en place de déviations et de restrictions de circulation. 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
1: Nouvelle heure qu'on démarre ensemble sur Oxygène Radio. Oria, soirée mondaine va pas tarder à arriver. Puis ça même pas là pour Dracula. Ce sera juste après le flash au sport Oxygène Radio. 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Les amis, il est 17h. 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
2: Bonsoir à tous, on connaît le programme de la préparation de l'Union Féminine Angers Basket à la rentrée. Les joueuses de Rally Bonan débuteront par une rencontre amicale à Jambouin le 28 août. Ce sera face à Bourges. Puis elles joueront contre Landerneau deux fois, Bourges, Villeneuve d'Ascq. Et pour finir, une rencontre face à Chartres. Yacine Beldim se dirige vers un départ d'Angersco cet été. Le milieu de terrain avait déjà été convoité l'hiver dernier par des clubs allemands. Cette fois, il se verrait bien rejoindre pour de bon la Bundesliga ou un autre championnat. Les dirigeants angevins le laisseront partir en cas d'offre jugée satisfaisante. La Coupe du Monde ce soir avec l'entrée en lice de l'Espagne face au Cap-Vert. À 21h, la Belgique affronte l'Égypte. Cette nuit, la Côte d'Ivoire s'est imposée sur la plus petite démarche face à l'Équateur, tandis que la Suède a étrié la Tunisie 5 buts à 1. En tennis de table, un joueur des Loups d'Angers, champion de France ce week-end à Laval, Kan Akazu a décroché le titre en double mixte avec sa partenaire de jeu Pritika Pavad. Enfin, on connaît les 28 bleus qui ont été sélectionnés par Fabien Galthié avec le 15 de France afin d'affronter l'Angleterre vendredi soir à Vannes. Parmi les joueurs convoqués dans cette équipe de France A, on retrouve notamment 9 joueurs de l'UBB dont Jefferson Poirot, 6 ans après avoir mis un terme à sa carrière internationale. Le demi de mêlée Nolan Le Garec, formé à Vannes, sera bien de la partie à la rabine. Pas Mathieu Jalibert et Louis Biel-Biarek qui sont laissés au repos. Bonne soirée à tous, à l'écoute d'Oxygène Radio.
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0: Bienvenue à toutes celles et ceux qui arrivent sur Oxygène Radio. Et je vais m'adresser aux fans de Lego. Hein. Bon, parfois ça peut faire mal aux pieds, hein, surtout en pleine nuit, croyez-en mon expérience. Mais si vous êtes patient et que vous aimez ça, on bat un record là. Ah ouais, 12 060 Lego, on dirait le dîner de con. Excellente nouvelle pour les passionnés, puisque le fabricant de jouets a lancé son nouveau set de construction consacré à la Sagrada Familia, lieu emblématique de Barcelone. 12 060 éléments, va falloir la faire cette basilique. Hein. 62 cm de haut, 47 cm de large, ça coûte 749 € les amis. Hein. Oh. Allez, record. Hein. Bon, attention, la précommande est disponible hein, et c'est commercialisé dans le monde entier à partir du 1er novembre, la Sagrada Familia. Bon, j'ai pas la patience d'un puzzle, donc j'aurai encore moins la patience avec un Lego. Manon Lisa à suivre, le petit pêcheur. Bon, restez avec nous, bien sûr, sur Oxygène Radio.
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0: C'est vrai.
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0: Vous avez entendu la petite musique en dessous de Fort Boyard. 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Moi, tu vois, l'été arrive et qui dit été dit Fort Boyard. Que seraient mes étés sans Fort Boyard? Alors, c'était bien Olivier Mine, mais au revoir, bisous. Hop, cette année, c'est Cyril Ferraud qui va présenter. Vous avez vu la nouveauté? Ils en recherchent encore, hein. Des candidats inconnus qui vont être avec les équipes de célébrités. J'ai envoyé ma candidature. J'ai pas été rappelé encore. Alors, je peux vous avouer que ça m'arrange. Je sais, mes potes, ils m'ont dit inscris-toi pour le délire, je l'ai fait, mais j'espère ne jamais être rappelé, hein. Ah, je déteste, moi, j'ai peur. Toi, tu me fous les épreuves avec des serpents, des rats ou des conneries comme ça, je décède. Ou même les sauts dans le vide, là. Non, je peux pas. Alors, pour le plaisir, je me suis inscrit pour dire on me rappellera jamais. Pour le moment, on ne m'a pas rappelé. Et je vais pas vous mentir, ça m'arrange. Les amis, bon début de semaine à vous tous. Tu vois, là, ça y est. Bon courage à ceux qui passent les examens, parce qu'aujourd'hui, il y en a encore. Là, ça n'arrête pas, hein. Il y a eu le français, voilà. Il y a le bac philo. Enfin, il y a tous ces trucs-là, toutes ces conneries-là. Enfin, c'est pas des conneries, au contraire. Mais voilà. Chapeau à toutes celles et ceux qui révisent et qui vont l'avoir en beauté. Mon fils, il a déjà eu son oral du brevet. Apparemment, c'est bien passé. Et le 29, c'est les écrits, tout ça. Sao, MC Solar, comme Caroline, ça arrive. Restez avec nous sur Oxygène Radio.
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21: Allez, on y va. Nouvelle heure ensemble qui va commencer avec Alex Warren. Hein. Fever Dream est prêt. Et ben ça arrivera juste après avoir parlé de sport sur Oxygène Radio. Restez là.
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21: Les amis, il est 18h.
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14: Bonsoir à tous, on connaît le programme de la préparation de l'Union Féminine Angers Basket à la rentrée. Les joueuses de Aurélie Bonnand débuteront par une rencontre amicale à Jambouin le 28 août. Ce sera face à Bourges. Puis elles joueront contre Landerneau deux fois, Bourges, Villeneuve-d'Ascq. Et pour finir, une rencontre face à Chartres. Yacine Beldim se dirige vers un départ d'Angersco cet été. Le milieu de terrain avait déjà été convoité l'hiver dernier par des clubs allemands. Cette fois, il se verrait bien rejoindre pour de bon la Bundesliga ou un autre championnat. Les dirigeants angevins le laisseront partir en cas d'offre jugée satisfaisante. La Coupe du Monde ce soir avec l'entrée en lice de l'Espagne face au Cap-Vert. À 21h, la Belgique affronte l'Égypte. Cette nuit, la Côte d'Ivoire s'est imposée sur la plus petite des marges face à l'Équateur, tandis que la Suède a étrié la Tunisie 5 buts à 1. En tennis de table, un joueur des Loups d'Angers, champion de France ce week-end à Laval, Kan Akazu a décroché le titre en double mixte avec sa partenaire de jeu Pritika Pavad. Enfin, on connaît les 28 bleus qui ont été sélectionnés par Fabien Galthié avec le 15 de France afin d'affronter l'Angleterre vendredi soir à Vannes. Parmi les joueurs convoqués dans cette équipe de France A, on retrouve notamment 9 joueurs de l'UBB dont Jefferson Poirot, 6 ans après avoir mis un terme à sa carrière internationale. Le demi de mêlée Nolan Le Garec, formé à Vannes, sera bien de la partie à la rabine. Pas Mathieu Jalibert et Louis Bielbiaret qui sont laissés au repos. Bonne soirée à tous, à l'écoute d'Oxygène Radio.
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0: Vous écoutez Oxygène Radio, Charles Doré, c'était famille ou pas famille. Oxygène Radio. Et on va continuer avec Mickey, j'ai préparé, ça pique un peu quand même. Dans un très court instant, restez avec nous sur Oxygène Radio. La petite info en plus, on y va. Eh bah écoutez, on va parler de vaches à l'hôpital. C'est une scène surréaliste, on est en Allemagne. Des vaches en divagation font un petit tour dans l'hôpital, curieuses, voilà. Elles se sont baladées dans les services, elles ont pénétré dans l'établissement par la grande porte, hein, et puis elles sont allées vers les escaliers. Elles ont monté 3 étages avec les escaliers, dites donc, chirurgie ambulatoire. Alors rassurez-vous, parce que voilà, il n'y a pas eu de blessés. Celles ont été prises en charge par les vétérinaires, elles sont rentrées à la maison, mais il y a l'éleveur qui a dit que son assurance allait prendre en charge nettoyage et dégradation dans l'hôpital. Mais apparemment, elles sont restées dans les escaliers, voilà, sans accéder aux chambres et blocs opératoires, parce que ça, ça aurait été tout un autre bordel, excusez-moi l'expression, mais pour désinfecter, pour faire les trucs dans un hôpital, enfin voilà quoi, tu vois ce que je veux dire. T'imagines la scène surréaliste ? Tu te demandes comment des mastocs comme ça de vache, parce qu'elle n'était pas toute seule, peuvent monter 3 étages avec les escaliers. Hein. Déjà, moi, maintenant, 3 étages, je suis complètement crevé à arriver au 3e étage, sans ascenseur. Alors, j'imagine les vaches. Mickey, ça pique un peu quand même, ça arrive. Restez avec nous, Oxygène.
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0: Le premier single de la gagnante de la Star Academy, Ambre, c'était Je me demande. Oxygène resté là. Bruno Mars, I Just Might, c'est juste après le plateau télé.
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0: Oui, on va commencer avec TF1, Camping, France 2, Meurtre au paradis, France 3, L'aile ou la cuisse, Canal, nouvelle série, La ville nous appartient, M6, la coupe du monde de football avec le match Belgique-Égypte, W9, Hypnotique, on retrouve Ben Affleck au casting dans le rôle de Danny Rourke, c'est un officier de police d'Austin, hein. Il est hanté par le souvenir traumatique de la disparition de sa fille Minnie, alors qu'il l'accompagnait dans un parc, une distraction fugace a suffi pour que la petite disparaisse, c'est un événement qui a chamboulé sa vie et malgré les efforts acharnés des forces de l'ordre, de l'arrestation de Lyle Terry, joué par William Fichtner. Le principal suspect de l'enlèvement, Minnie, demeure introuvable et depuis cet incident tragique, Danny consulte une ergothérapeute pour l'aider à gérer la culpabilité et la douleur qui l'empêche d'avancer. TF1 série film Shall We Dance et TMC Harry Potter et les Reliques de la Mort, première partie. Voilà, il vous reste plus qu'à faire votre choix ou à rester évidemment à l'écoute d'Oxygène Radio.
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0: Salut tout le monde, c'est Oxygène, merci d'être là. Hein.
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0: La Star Academy dans un instant, Julien Lib, il était finaliste aux côtés de Pierre Garnier. On est content que ça se passe bien pour lui, il a fait Danse avec les Stars, il a été très très bon. On l'écoute dans quelques instants, restez avec nous sur Oxygène Radio les amis. Bon, qu'est-ce que je voulais vous dire? Je suis en train de récupérer parce que on m'a pas. Excusez-moi, je fais ma petite mamaille parce que je suis en train, en même temps que je vous parle, de récupérer le petit extrait de Julien Lib. Moi, je vous raconte tout ce qui se passe. Hein. Qu'est-ce que je voulais vous dire avant de partir? Je regarde un peu les petites infos que je vous ai pas données. Ah oui, les étonnantes reconversions, d'anciennes églises. Nouvelle vie, par exemple, à l'église Sainte-Thérèse de Saint-Quentin. Qui va devenir notamment encore une fois un lieu loin d'être unique. Hein, Non, parce que ça va devenir un cirque. Voilà, la compagnie de cirque ici. Voilà. Qu'est-ce qu'on a comme exemple? Des hôtels à Nantes. C'est vrai que je l'ai déjà vu, il est beau celui-là. À Nantes, on a un hôtel de luxe hein, qui a remplacé une église. Hein, vous le connaissez peut-être, l'hôtel de luxe avec 24 chambres dans la chapelle Notre-Dame-des-Anges qui datait de 1883. Donc voilà, c'est quand même très joli. Voilà. Qu'est-ce qu'on a aussi? Je regarde par chez nous. Ah oui, bah tiens, à Angers. C'est devenu une célèbre discothèque, piste de danse et coin fumeur, la chapelle. C'est l'une des discothèques les plus célèbres d'Angers. Ben voilà, c'était une église avant. Hein. Ah non, il y a plein d'endroits. Hein. Julien Lib, il arrive avec Ota. Dis-moi où. Vous écoutez Oxygène Radio. À tout de suite.
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1: À Laval, le principal point de vigilance reste le secteur du quai d'Avenières et du square d'Avenières, où les travaux d'aménagement paysager et de végétalisation ont entraîné des restrictions de stationnement et des interventions successives sur la voirie. Toujours à Laval, des travaux urbains et de réseaux se poursuivent dans plusieurs quartiers, notamment autour du secteur Gare-Seine-Ville, avec des modifications ponctuelles de circulation selon l'avancement des chantiers. Enfin, dans le nord du département, sur la RD33, entre Goron et Ambrières-les-Vallées, des travaux de réparation d'ouvrages hydrauliques nécessitent la mise en place de déviations et de restrictions de circulation. Bonne route en Mayenne avec Oxygène Radio.
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1: Bonsoir à tous, on connaît le programme de la préparation de l'Union Féminine Angers Basket à la rentrée. Les joueuses de Aurélie Bonnant débuteront par une rencontre amicale à Jambouin le 28 août. Ce sera face à Bourges. Puis elles joueront contre Landerneau deux fois, Bourges, Villeneuve-d'Ascq. Et pour finir, une rencontre face à Chartres. Yacine Beldim se dirige vers un départ d'Angersco cet été. Le milieu de terrain avait déjà été convoité l'hiver dernier par des clubs allemands. Cette fois, il se verrait bien rejoindre pour de bon la Bundesliga ou un autre championnat. Les dirigeants angevins le laisseront partir en cas d'offre jugée satisfaisante. La Coupe du Monde ce soir avec l'entrée en lice de l'Espagne face au Cap-Vert. À 21h, la Belgique affronte l'Égypte. Cette nuit, la Côte d'Ivoire s'est imposée sur la plus petite des marges face à l'Équateur, tandis que la Suède a étrié la Tunisie 5 buts à 1. En tennis de table, un joueur des Loups d'Angers, champion de France ce week-end à Laval, Kan Akazu a décroché le titre en double mixte avec sa partenaire de jeu Pritika Pavad. Enfin, on connaît les 28 bleus qui ont été sélectionnés par Fabien Galthié avec le 15 de France afin d'affronter l'Angleterre vendredi soir à Vannes. Parmi les joueurs convoqués dans cette équipe de France A, on retrouve notamment 9 joueurs de l'UBB dont Jefferson Poirot, 6 ans après avoir mis un terme à sa carrière internationale. Le demi de mêlée Nolan Le Garec, formé à Vannes, sera bien de la partie à la rabine. Pas Mathieu Jalibert et Louis Bielbiaret qui sont laissés au repos. Bonne soirée à tous, à l'écoute d'Oxygène Radio.
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3: 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Est-ce qu'on recherche toujours, par exemple, dans le domaine, je sais pas moi, agricole pour les remplacements de cet été aussi et qui peuvent déboucher sur des bons plans, des bons jobs?
4: Eh ben, c'est exactement ça, parce qu'en fait, avec le beau temps, l'arrivée des travaux dans les champs arrive et on recherche activement des conducteurs d'engins agricoles.
3: Voilà, tu vois, je m'en doutais. Je me suis dit là, ça y est, parce qu'ils ont aussi le droit à des vacances. Et ben voilà, il en faut. Hein, pour entretenir tout ça, pour aller notamment mettre tous les produits, hydrater, arroser. 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
4: 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On recherche notamment des chauffeurs SPL frigo avec découché en vue de CDI, un chauffeur SPL avec le casse-tête cru auxiliaire de chargement et des chauffeurs poids lourd frigo.
3: Et ben voilà les amis, c'est local. Ah, chauffeur poids lourd frigo, ça veut dire qu'ils peuvent rouler le dimanche.
4: Ils peuvent rouler le dimanche, mais là, pour les poids lourds frigo, ils partent dans la nuit du dimanche au lundi, plus le lundi matin de bonne heure, et finissent le vendredi, donc le vendredi midi.
3: Eh, t'as vu, j'en sais des choses sur les poids lourds. Hein.
4: Voilà, sur le poids lourd. Hein.
3: Je vais postuler, tiens, mais bon, faut que je passe le permis avant. Et après, je penserai aux super poids lourds. À vous former, ça c'est aussi bon
4: oui,
3: à savoir.
4: Oui, on accompagne les gens pour qu'ils passent leur permis poids lourd, bien sûr.
3: Ah. Et la troisième et dernière offre.
4: Eh ben, on recherche toujours des profils, notamment manœuvre TP, pour faire du suivi de réseau, du suivi de pelle, sablé, pelle, pioche, enfin un petit peu de tout dans le TP, dans le travaux publics.
3: Eh ben, merci pour toutes ces offres, on en rappelle trois, dans le domaine de l'agriculture, dans le TP et aussi donc dans les super poids lourds.
4: Poids lourds et poids lourds, exactement.
3: Eh ben, merci pour tous ces détails, mon très cher Damien. 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
1: Ce week-end, Laval et son agglomération vivent au rythme de la fête de la musique sur 3 jours. Dès vendredi soir, direction le Conservatoire de Laval pour un premier rendez-vous festif sur le parvis du 40 et dans la cour du Vieux Château. Orchestres, chœurs adultes et jeunes, danseurs et comédiens investissent les lieux dès 18h. Entrée libre et ambiance garantie. Samedi, ça continue à changer. Le Conservatoire de Laval Agglo fête la musique dès 17h30 avec les élèves et leurs professeurs. Et en soirée, Laval Centre-Ville s'anime autour de la place du 11 novembre et de l'espace Mayenne pour une nuit musicale festive. Et pour clôturer le week-end en beauté, dimanche soir, la scène 6 par 4 prend place en plein air à Laval avec 3 concerts mayennais, du folk, du rock et du rap, tout un programme. Tout ça, c'est gratuit et en plein cœur de ville.
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